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1: Eh bien Samuel Doc, on va parler de ce partenaire qu'on veut et qu'on voudrait toujours mieux. Et c'est vrai que c'est un phénomène qui est assez fréquent aujourd'hui. On a trouvé un compagnon, une compagne sur Internet. Et pourtant, on ne se désinscrit pas, on continue éventuellement à chercher, comme si le besoin d'avoir quelqu'un pour vivre avec, ça ne suffit pas. Il faut peut-être quand même trouver, entre guillemets, l'être idéal. Alors bon, pourquoi pas continuer à rester inscrit sur un site de rencontre si on est avec quelqu'un et que c'est pas une relation très très très agréable ou pas. Enfin, en tout cas, on n'y croit pas beaucoup. Mais le désir de trouver quelqu'un d'encore mieux, ce n'est plus un besoin, mais c'est vraiment un désir sans fin et qui peut que faire souffrir.

0: crois que c'est toute la différence entre un projet qui repose sur un vrai désir, hein, le vrai désir de rencontrer quelqu'un, et qui peut être assimilé à un besoin, et le désir du toujours mieux. Le désir du toujours mieux, c'est quelque chose qui ressemble presque à de l'avidité, je trouve. Donc réfléchissez bien dans votre vie. Est-ce que vous savez vous satisfaire de ce que vous avez, ou est-ce que vous auriez tendance à vouloir toujours plus?
1: Ah oui, et c'est d'autant plus vrai qu'une véritable relation intéressante, amoureuse, elle se construit dans le temps. Dans la découverte de l'autre, de son étrangeté, de son univers. C'est là que ça devient vraiment porteur dans notre, notre vie. Sinon, c'est que de l'éphémère et c'est une belle image et c'est très esthétique et on projette beaucoup de choses. Et c'est vrai que les applications de rencontre, malheureusement, favorisent cela en disant qu'il existe toujours mieux. Comme si l'autre était un produit et qu'on cherchait le produit idéal. Mais ça marche pas comme ça, les relations humaines.
0: Non,
1: je suis d'accord avec vous. Ça marche pas comme ça.
0: C'est vraiment important d'apprendre à construire quelque chose. Oui. Avec quelqu'un, parce que sinon c'est une sorte de course sans fin.
1: Oui.
0: Et on retrouve Annie maintenant. Merci d'être avec nous, Annie. Bonjour.
2: Bonjour Brigitte, bonjour Samuel, et merci de me prendre à l'antenne.
0: Mais je vous en prie, parce que là vous allez aborder une autre forme de courage, enfin en tout cas d'aspect du courage, puisque vous êtes en couple depuis 8 ans, je crois, hein, c'est ça?
2: Oui, je suis en couple, oui. Mais nous vivons chacun de notre côté.
0: D'accord. Et vous envisageriez de le quitter, mais vous n'y arrivez pas, hein, c'est bien ça?
2: C'est tout à fait ça, voilà. Je me sens pas bien. Enfin, le problème, c'est que plus le temps passe et plus je me sens mal, mais j'arrive pas à lui parler, à lui dire ce que je ressens. Et la raison pour laquelle j'arrive pas à lui dire que je voudrais le quitter, c'est parce que c'est une personne qui est très gentille, qui est pleine de bienveillance, mais ça le fait pas.
1: Oui, je comprends. Je sais plus quel proverbe dit qu'on regrette toujours les gens gentils. Donc il y a aussi cette crainte, n'est-ce pas, de regretter votre décision.
2: C'est ça.
1: Oui. Et vous êtes très attachée à lui, en plus.
2: C'est tout à fait ça. En plus, le problème, c'est que je suis très attachée à lui, mais je me sens mal. Alors, est-ce que ça vient de moi?
0: Est-ce que vous avez peur de vous retrouver seule?
2: Pas vraiment. Non.
0: Non, pas vraiment. Non. Mais parce que dans ce que vous dites, c'est complexe, parce qu'il y a peut-être des avantages à rester avec. Et puis des inconvénients, et peut-être que la question, c'est de faire vraiment le tri entre les avantages et les inconvénients, et de mettre sur la balance le plus et le moins de chaque côté, et voir de quel côté penche la balance, non?
2: Écoutez, je suis consciente que si je restais avec lui, j'y gagnerais plus, mais
0: vous gagneriez plus, c'est-à-dire?
2: J'aurais une vie facile,
1: Si on se projette, Annie, mettons, demain vous le quittez, vous dites une vie facile, à quoi ressemblerait votre vie selon vous? En termes, vous iriez dans un appartement, racontez-nous un peu.
0: En quoi elle serait plus difficile?
1: Voilà, c'est ça, c'est ma question.
2: Disons que je serais seule dans la vie. Mm-hmm. Je serais seule dans la vie. Tout simplement, mais là, le problème, c'est que voilà, nous habitons chacun de notre côté, je suis à 65 kilomètres de lui, j'en peux plus de porter tous ces sacs, de trimballer tous ces sacs, et puis le problème aussi, c'est que c'est une personne qui boit, et qui ne fait rien, enfin, on fait rien, qui ne fait rien de la journée, qui ne veut rien faire.
1: Qui
2: ne bouge pas.
1: Ah, je comprends. Donc en fait, c'est presque comme si vous étiez déjà un peu séparés, malgré cet attachement. Il y a déjà une séparation géographique, 65 kilomètres, c'est pas rien. Séparation dans les conduites, puisqu'il a manifestement des difficultés qu'il n'a pas résolues. Donc il y a déjà des éléments de séparation.
0: Mais je comprends pas comment vous pouvez dire que c'est quelqu'un de gentil, parce que visiblement c'est pas quelqu'un de gentil, parce qu'il il s'intéresse pas à vos difficultés.
2: Mais il s'en rend pas compte.
0: Ah bah oui, donc mais d'accord, mais enfin à un moment donné, vous voyez Annie, vous êtes en train de vous voiler la face là quand même.
2: Et puis j'ai peur de lui faire du mal. J'ai peur de le rendre malheureux.
1: Pourquoi?
2: De partir.
1: Oui.
0: Mais est-ce que c'est mieux de vous rendre malheureuse, vous?
2: Je sais, c'est le cas.
0: Non, vous voyez, je voyais là, je crois que il y a autre chose derrière tout ça. Moi, je pense que vous n'êtes pas assez lucide sur vous-même. Je pense qu'il y a une vraie peur de vous retrouver seule, une peur de lâcher quelque chose qui depuis 8 ans vous permet de tenir. Et je pense que c'est ça la difficulté. Je pense que au fond là, on voit bien dès que vous en parlez un petit peu, vous nous donnez que des points négatifs. Donc je vois pas très bien quel avantage vous avez à rester dans cette relation. Mais prendre le courage de en fait la difficulté souvent, c'est de quitter des habitudes.
1: Absolument.
0: Et je crois que c'est ça déjà le début du courage. C'est accepter de sauter un peu dans le vide, au fond.
1: Oui, des habitudes et une certaine représentation de nous-mêmes et de notre vie. C'est-à-dire se dire, ok, là, j'essaye quelque chose de nouveau, je prends un risque, celui de changer les mythologies que j'ai construites. Donc là, vous allez devoir peut-être prendre des risques, Annie, pour pouvoir être libre.
2: Oui, c'est certain.
0: Et la peur de le faire souffrir, je veux dire, ça n'a pas de sens parce que
1: non.
0: Moi, je vais être assez méchante, mais avec lui, hein, pas avec vous, rassurez-vous. Mais à mon avis, vous allez le quitter et puis il va vite retrouver quelqu'un d'autre.
2: Ah, mais c'est... ça, je le sais aussi, mais
0: bah alors...
2: c'est sur le coup. Mais c'est ce que je me dis, il finira par rencontrer quelqu'un d'autre.
0: Mais il a tout le profil de quelqu'un qui, de toute façon, c'est vous ou c'est une autre. C'est pas, vous voyez, c'est pas quelqu'un qui serait vraiment attaché à vous. Il se rendrait compte que vous avez des difficultés dans votre vie.
2: Non, il s'en rend pas compte.
0: Bah oui, ça montre bien son égocentrisme. Vous voyez ce que je veux dire,
1: oui.
0: C'est-à-dire que vous êtes son objet actuel, et puis si cet objet s'en va, il en trouvera un autre. Hein. Vous voyez, vous n'êtes pas sujet.
2: Oui.
0: Vous comprenez?
2: Je le sais aussi, ça.
0: Bon, et ben à un moment donné, on peut pas accepter de rester objet. C'est là où il faut du courage.
1: Voilà.
0: Et c'est là où il faut le courage d'être soi et d'être sujet. Vous comprenez ce que je vous dis?
1: Si on va encore plus loin dans l'analyse de ce que vous dit Brigitte, ce que je trouve évidemment extrêmement pertinent, en réalité, vous l'avez déjà perdu, d'une certaine manière. Il est déjà pas là. Il est déjà dans ses problèmes. Il est déjà égaré puisque l'angoisse que vous avez montre bien que vous n'avez pas acquis cette sécurité, cet objet dont parle Brigitte. La perte a déjà eu lieu. C'est ça qui est très fort dans ce que vous dit Brigitte. En réalité, on assume une séparation mais qui existe déjà. Vous ne vivez pas ensemble, vous êtes à 65 kilomètres, vous n'êtes pas heureuse.
2: Mais nous ne vivons pas ensemble, c'est moi qui ne veux pas vivre avec lui.
0: Ça montre bien que c'est pas votre partenaire. Hein. Vous comprenez bien, si vous voulez pas vivre avec lui, vous avez au moins eu ce courage-là, de respecter votre liberté.
2: Oui, et puis pour d'autres choses aussi, je m'occupe de mes petits-enfants et... J'ai mon appartement qui est près de ma fille, enfin bon.
1: Ah, mais alors attention, parce que ça, c'est encore autre chose. Ça veut peut-être dire que vous avez un certain confort à votre manière et que vous osez peut-être pas non plus prendre le risque d'aller plus loin que ce confort, de perdre ce confort pour construire autre chose, n'est-ce pas? Attention au confort. Hein.
2: Non, je le vois pas. Enfin, pour moi, c'est pas du confort.
1: Ah bon? Parce que là, vous nous dites que vous vivez proche de votre fille, de vos petits-enfants, bon.
0: Vous avez préféré garder la famille plutôt que de vous investir dans une relation.
1: Voilà, merci.
0: Et c'est peut-être ça qui fait que la relation, à un moment donné, ne fonctionne pas. C'est peut-être pour ça qu'il vous a un petit peu mis de côté, parce que vous n'avez pas accepté de rentrer dans une vraie relation.
2: C'est certain que le fait de se voir une fois de temps en temps, ça n'arrange pas les choses.
0: Oui, mais là, il faut prendre aussi votre responsabilité. C'est pas que lui à ce moment-là qui est fautif si la relation est bancale. Vous voyez, donc c'est compliqué parce que vous racontez un peu les choses comme ça vous arrange,
1: oui.
0: Annie.
1: Ah, non, oui.
0: Je suis désolée, moi je suis obligée toujours d'être.
2: Oui,
0: mais en tout cas dans ce que vous nous racontez, vous n'êtes plus du tout avec des sentiments pour cet homme. Vous ne l'admirez plus, vous le méprisez même un petit peu. Donc qu'est-ce que vous avez à perdre de le quitter? Vous ne m'avez pas donné une seule raison valable, parce que la peur de le faire souffrir, elle est pas valable. Financièrement, ça n'a pas l'air d'être un drame pour vous de le quitter. Donc qu'est-ce qui vous empêche de le quitter?
2: Je n'ai pas la force.
1: Oui, ah, non, pourquoi, mais ça, pourquoi, ça veut, pourquoi, pourquoi,
0: ça veut,
1: pourquoi,
0: pourquoi, ça veut rien dire, ça, oui, j'ai pas la force.
2: Bien sûr. J'ai pas la force de lui dire,
0: Bah, vous lui écrivez, vous lui envoyez une lettre.
2: Mais c'est ce que je me dis aussi, que je vais lui écrire.
0: Vous lui écrivez, et puis c'est tout. Qu'est-ce que vous voulez? Si vous avez, si c'est juste ça, parce que vous avez pas la force, c'est pas, il n'y a pas besoin d'une force terrible. Vous seriez marié avec des enfants, habitant ensemble, etc. Oui, là, il faut un peu de force pour partir, mais pas dans votre cas, vous êtes chez vous.
1: Vous nous avez pas dit, Annie, depuis combien de temps vous êtes avec lui?
0: 8 ans.
1: Ah.
2: 8 ans.
1: Ah oui. Oui. 8 ans. Et quel âge vous avez?
2: 62 ans.
0: Bon, moi, ce que je vous propose, Annie, de manière concrète, vous allez écrire la lettre. Et puis vous allez la laisser décanter quelques jours et vous verrez si vous avez envie de l'envoyer ou pas. Mais au moins écrivez la lettre. Déjà vous aurez pris cette force-là de l'écrire. D'accord?
2: Mais c'est ce que j'avais l'intention de faire.
0: Bon, et ben faites-le. Ok. Merci Annie.
1: Merci beaucoup Annie.
0: Merci. On fait une petite pause et on retrouve Julie qui sera avec nous dans un instant. Et justement, le courage, elle va en parler dans un instant. Mais elle avait aussi de la culpabilité, elle nous raconte tout ça.
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1: On est avec Samuel Doc aujourd'hui. Vous êtes docteur en psychopathologie clinique, vous êtes psychanalyste, auteur de nombreux ouvrages, et notamment L'enfant thérapeute aux éditions Plon, où vous racontez votre propre enfance avec toutes les horreurs que vous avez traversées. Et bravo, et quel courage pour arriver à être ce que vous êtes aujourd'hui.
2: Merci beaucoup.
1: Mais c'est sincère et vous le savez. Julie, bonjour.
3: Oui, bonjour Brigitte, bonjour Samuel.
2: Ah, bonjour Julie.
1: Alors c'est intéressant parce que là, votre témoignage, vous avez eu le courage de divorcer.
3: Oui,
1: hein, c'est bien ça. Et en même temps, il y a la culpabilité qui va de pair. Et ça c'est très très intéressant parce que forcément, quand on a été marié et qu'on divorce, on se sent un peu coupable. Parce que finalement, quand on se marie, c'est quand même une part de nous pour la vie.
3: Exactement. En fait, je comprends la notion de courage seulement maintenant après 8 ans. Sur le coup, quand je me suis séparée il y a 8 ans que j'ai pris la décision, les personnes me disaient « Ah, tu sais, c'est courageux ». Et je comprenais pas cette notion de courage parce que moi, je me sentais lâche. Je trouvais que c'était une fuite et que du coup, je me sentais très... Et je me disais, mais en fait, finalement, c'est où est le courage puisque j'ose pas affronter quelque chose qui a une situation un peu compliquée. Si je suis mariée, c'est pour le meilleur, pour le pire. J'avais aussi ces dictates de d'éducation.
2: Oui.
3: Donc, j'avais pas du tout cette notion de courage. Je la comprenais pas trop, finalement.
1: Oui, parce que vous aviez l'impression que vous fuyiez quelque chose qui ne vous convenait plus, plutôt que, mais il faut du courage pour fuir, justement, une relation maritale. Parce que il faut se dégager d'un lien qu'on a fait qui est en plus sociétal, hein, donc il y a le regard des autres, il y a tout ça.
3: Oui, ça c'était, et puis les enfants aussi.
1: Et absolument.
3: On casse un peu leur cadre de famille et on doit assumer aussi tout ça. Donc c'est maintenant aujourd'hui, avec le temps que je comprends. Après, je trouvais que le mot courage était un peu utilisé à toutes les sauces. Maintenant, je supporte plus dire à quelqu'un, par exemple, pour lui dire bonne journée ou à une caisse, lui dire bon courage parce que j'ai pas cette notion de.
1: Alors, donc, il faut du courage, Julie. C'est vrai. Moi, je pense que franchement qu'il faut du courage pour divorcer quand même. Et en même temps, si vous avez un peu de culpabilité, etc., j'ai une bonne nouvelle à vous annoncer, Julie. Ça veut dire que vous avez quand même une bonne morale et une bonne éthique. Et ça, c'est plutôt bien. Ça veut dire que vous êtes une belle personne.
3: Ah, ça fait plaisir parce que c'est vrai que c'est des passages où je pense le courage, on a des hauts et des bas. Je pense que même si on a le courage de quitter, après il faut plusieurs phases où il y a tous les jours, il faut avoir un peu de courage pour aller de l'avant,
2: oui.
3: Pour affronter le regard des autres. Et on l'a pas tous les jours. Il y a des jours où on se réveille avec une petite force en plus et avec le courage d'affronter un élément. Mais il y a des jours où on a l'impression que tout est trop compliqué et on n'a pas le courage.
2: Mais culpabilité parce que vous avez des nouvelles de votre ex-conjoint et qui va pas bien. Pourquoi cette culpabilité?
3: Alors parce que je pense que c'était surtout parce que on avait un cadre de vie agréable et que je pense que extérieurement c'était surtout la vie des gens qui ne comprenaient pas et que je voyais que je désorientais beaucoup mes enfants. Il y a 2 de mes enfants qui ont eu du mal à prendre contact avec moi parce que pour eux j'avais cassé la structure et que ils avaient peut-être eu l'impression de grandir dans un mensonge et ils comprenaient pas pourquoi.
2: Mais dans ce
3: maintenant,
2: cas-là,
3: ils le comprennent avec le recul.
2: Dans ce cas-là, c'est au-delà de la culpabilité, ce que vous décrivez. Ça veut dire que, bon, enfin, peut-être qu'il y avait un sentiment de culpabilité, mais que vous vous êtes aussi questionné sur un potentiel regret. Et c'est bien normal. C'est-à-dire, qu'est-ce que perds? Qu'est-ce que j'y laisse?
3: Ah oui, non, mais
2: voilà.
3: C'est pour ça que je
2: regret.
3: Que la notion de courage.
1: Mais Julie, quand vous faites le choix de divorcer, qu'est-ce qui fait que ça n'était plus possible de rester?
3: Parce que je sentais trop de poids sur mes épaules, je gérais beaucoup de choses, je me sentais pas épanouie, j'avais besoin d'intimité qu'il y avait plus dans le couple, je sentais qu'il y avait toujours une sorte d'irascibilité en moi, j'étais toujours à regarder ce que l'autre
1: faisait. Et ça faisait combien de temps que vous ressentiez ça?
3: Oh, je pense que ça faisait manquer de courage avant d'avoir plus de
1: courage. Non, c'est pas.
3: Une dizaine d'années.
2: Ah oui, quand
1: vous
2: même.
1: Vous ressentiez ça. Alors voilà.
2: Ah oui.
1: Donc là, on est vraiment dans un cas que moi je trouve formidable et que la psychanalyse démontre bien. Vous aviez deux choix. Vous aviez le courage de rester avec la culpabilité de ne pas assumer votre désir. Et vous aviez le courage d'assumer votre désir et donc de vous libérer de cette prison, hein, même si elle était dorée. Mm-hmm. Et à ce moment-là, la culpabilité d'abandonner l'autre à qui vous aviez juré pour le pire et pour le meilleur. Hein. Voyez, mais de toute façon, il y aurait eu de la culpabilité d'une part ou d'une autre. Et à un moment donné, vous avez choisi votre désir d'être libre et de quitter cette prison dorée. Voilà, c'est tout. Et ça, c'est personne n'a à vous juger.
2: Bien sûr.
1: En tout cas, dans notre société, il y a des sociétés où vous n'auriez pas pu partir. Cette liberté-là, heureusement, aujourd'hui, les femmes l'ont.
2: Vous avez rencontré quelqu'un d'autre depuis ?
3: Alors après, comme j'avais cette notion de culpabilité, j'ai rencontré des personnes toxiques. Enfin, qui était pour moi toxique, hein. Pervers.
1: Vous avez payé le prix.
3: Pour moi était, voilà, exactement. Et du coup, je me suis obstinée avec ces personnes-là parce que j'avais l'impression que je ne méritais pas mieux. Et je savais qu'il fallait aussi que je parte. Mais là, pareil, j'avais un manque de courage. Alors, parce que je voyais que peut-être que le courage, c'était aussi de se retrouver toute seule. J'étais face à toutes mes peurs et je préférais peut-être être parfois mal accompagnée que d'affronter toujours ces mêmes choses qui revenaient, la culpabilité, dire que en fait j'étais jamais satisfaite, que j'avais toujours un truc qui allait pas, que c'était moi qui étais compliquée. Donc j'ai fait traîner une relation, je suis repartie, j'ai venu me rechercher, j'y suis retournée, tu sais, parce que pareil, je me dis c'est encore moi qui sais partir, d'assumer encore le fait de choisir, de dire que ça me convenait pas.
2: C'est fait, exact.
3: Ça y est.
2: Ah bah bravo.
1: Bon, ça y est,
2: vous avez eu le courage de
1: voir qui vous êtes et ce que vous désirez.
3: Là oui, et maintenant avec le recul, je me dis effectivement, je comprends maintenant quand on quitte quelqu'un ou quand on est dans une situation qui convient pas, parce qu'on est tous différents, je peux comprendre effectivement pourquoi cette notion de travail, parce qu'on est face à soi-même, face à ses peurs, face à ses angoisses, face à son éducation, et là maintenant je comprends qu'on est. Je comprends un peu plus cette notion de courage. Maintenant, il manque du courage pour rencontrer une autre personne. Parce que là, pour le coup, je trouve que c'est...
2: Mais vous savez, c'est intéressant aussi de voir comment le corps parle. Le corps parle souvent dans ces situations-là. Je pense à un ami, Jordan, je te salue si tu écoutes l'émission, qui me disait qu'en fait, quand il était avec son ex-conjoint, il avait des problèmes de dos, de ventre, des insomnies, il ne savait pas pourquoi. Et tout ça s'est levé à partir du moment où il y a eu la séparation. C'est-à-dire que le corps parlait, mais il ne pouvait pas l'entendre. Est-ce que vous avez vécu ce genre de choses, Julie ? Ce corps qui parle ?
3: Ah oui, moi mon corps il me parle beaucoup et c'est à partir du moment où j'ai divorcé, il m'est arrivé, mais alors, on dit la loi des séries, mais plein de petits problèmes de santé, des accidents de voiture, et j'avais l'impression que le sort s'acharnait contre moi et que donc ça justifiait le fait que je sois pas une bonne personne et que j'avais fait quelque chose de pas bien. Donc j'ai l'impression qu'on m'envoyait des signes comme quoi effectivement j'étais peut-être pas à ma place et ça. Donc
2: c'est
3: donc
2: exactement
3: je me disais, je suis pas courageuse en fait puisque
2: alors que non, vous vouliez juste faire les choses bien, que vous aviez peur de blesser, mais ce que vous nous dites est très très très précieux, c'est le courage de s'écouter et faire dialoguer le risque de la perte avec ce message du corps, ce message de notre esprit, qui es-tu et que veux-tu pour toi ? Ah, bravo Julie, franchement ça fait plaisir d'entendre.
1: Et peut-être que le message que vous donnez à ceux qui nous écoutent, Julie, c'est que la culpabilité n'est jamais bonne conseillère. Elle va toujours nous faire payer cher quelque chose qu'on n'a pas forcément à payer. Je vous pose juste une question. Votre ex-mari, ça a été un bon père ?
3: Avec le recul, j'ai du mal à... Alors, il est un bon père financièrement, alors je suis un peu partagée.
1: Alors, c'est peut-être intéressant, c'est la piste que je vous propose. Quand vous l'avez choisi, cet homme, vous l'avez peut-être choisi parce qu'il fallait un bon père pour vos enfants. C'était peut-être ça votre mission, votre première mission. Et si vous êtes en paix avec ça, vous n'aurez plus aucune culpabilité parce que vous aurez choisi celui qu'il fallait pour les enfants. Peut-être qu'aujourd'hui, il peut assumer les études des enfants, il peut... Vous voyez, c'est à un moment donné, il faut aussi faire la paix avec soi.
3: Oui, là, maintenant, c'est fait. Mais je pense que je l'ai choisi par l'éducation que j'ai eue pour qu'on me laisse tranquille, parce qu'on trouvait que j'étais peut-être toujours un peu rebelle ou farfelue. Là,
1: c'est un choix parental.
3: C'est le choix pour faire
1: plaisir à vos parents.
3: Voilà, mais j'ai compris ça après, bien sûr.
1: C'est pas grave, l'important c'est de finir par comprendre pourquoi on a fait tel choix et qui nous convient, qui nous convenait pas, parce que j'entends bien qu'il ne vous convenait pas finalement cet homme.
3: Ah oui, bien sûr, oui. Alors après, il faut avoir le courage, il faut s'assumer financièrement,
2: oui.
3: faut changer les amis, parce que il y a le cercle amical.
1: Mais c'est dans ce sens où vous avez eu beaucoup de courage de partir, ça c'est
2: oui.
1: sûr. Ça, moi je suis totalement convaincue.
2: Si le courage n'avait pas de coût, ce serait pas du courage, ce serait de l'inconscience.
3: Oui, ça c'est vrai. Mais je m'en rends compte que maintenant. Qu'au bout de 8 ans, quand je me retourne et je regarde et je me dis, là oui, je comprends.
1: Vous imaginez comment votre culpabilité vous a aveuglé pendant 8 ans?
3: C'est incroyable, ouais, mais c'est hallucinant même.
1: Et vous savez d'où elle vient cette culpabilité?
3: Pas toujours, non. Perfectionniste.
1: Non, ça vient de vos parents. Ça.
2: Absolument.
1: Vous êtes d'accord, Samuel?
2: Bien sûr. Je retrouve la Brigitte psychanalyse, c'est que les parents, ce sont les gardiens du surmoi, de cette entité tellement féroce, qui juge nos actes. Oui, c'est vos parents.
3: Mon papa est décédé juste avant, juste après que j'ai annoncé ça aussi, ça a été un élément. J'ai annoncé mes parents, mon papa notamment, que je me séparais au mois de mai, juin. Il m'a dit t'es sûre, et au mois de juillet, il déclarait un cancer fulgurant, donc il est parti 3 mois après. Et on a beaucoup discuté, il me disait tu es sûre parce que tu trouveras pas mieux, parce que toi il faut te suivre. C'était les restes que j'ai un peu sur la conscience.
2: Ah oui, je comprends.
3: Et donc je pense qu'il y a de ça, il y a peut-être un peu de ça.
1: Ça vous a forcément travaillé. D'abord perdre son père alors qu'on vient de lui annoncer qu'on divorce, alors qu'il était qu'il pensait que c'était votre bon compagnon de vie. Vous imaginez comment ça a dû ça a mis du poison dans votre cerveau, si je puis dire, Julie.
3: Oui. Je pense que oui. Et une petite anecdote également, c'est que après le décès de mon papa, j'ai eu du mal à retourner dans l'appartement où il était, où ma maman était encore là et qui est encore là aujourd'hui. Mmh. Et du coup, on est allé boire un thé à l'extérieur et je lui ai parlé de cette culpabilité. Je lui ai dit, mais voilà, j'ai contrarié papa avec ma séparation et je me suis sentie coupable que ce cancer arrive comme ça subitement. Et ma maman m'a confirmé que ça l'avait contrarié, que ça avait dû accélérer le processus.
1: Merci.
2: Julie, vous avez encore plus de mérite, vous voyez.
3: J'ai eu, mais je pense qu'elle était honnête, je pense qu'elle le pensait peut-être au fond d'elle.
1: Bien sûr qu'elle le pensait, mais ça ne veut pas dire que c'est la vérité.
2: Non.
1: Vous voyez, c'est ça.
3: Bien sûr, oui.
1: Je vais vous donner une explication médicale. Un cancer, même fulgurant, ça a mis un peu de temps avant de se mettre en place. Donc ça ne peut pas être votre. Éventuellement, ça peut-être accélérer le processus, mais le cancer, il était déjà en place, si je puis dire. Qu'un cancer se déclare. Vous voyez.
2: Et puis, la faute, c'est quand on aime, on respecte aussi. C'est peut-être ça que j'ai voulu dire aussi dans mon introduction, c'est qu'à un moment donné, le courage, il doit pouvoir trouver un appui sur les autres. Vous n'avez pas à subir les jugements de votre famille, on a le droit d'être soi. À partir du moment où on pose un acte, où on prend une décision de ce que l'on dit, de ce que l'on fait, bien, soit les personnes tiennent à vous et elles sont là et elles vous respectent dans votre intégrité, soit elles s'en vont, voilà. Julie, vraiment, je pense que là, vous êtes sur un fil de vie, un chemin de vie, et que c'est très précieux et que vous le méritez parce que je vois que vous avez beaucoup réfléchi à tout ça. Donc bravo.
3: Ah oui, ça va. Du coup, il y a beaucoup de remises en question. Ouais. Voilà, mais je trouve que le courage, on l'a jour après jour. Parfois on a l'énergie pour affronter certaines peurs, certaines. Je vous dis là aujourd'hui, je suis censée. Pas, j'aimerais pas finir ma vie seule, mais il manque le courage pour reprendre une relation, pour aller au.
2: Ah, mais je suis sûr que vous allez oser. En plus, là, vous avez quand même le courage d'appeler la radio pour déclarer quelque chose auprès de milliers de personnes. Bah, voilà, le courage, vous l'avez. Et ça y est, tout est possible. Il n'y a jamais eu de révolution dans toute l'histoire de l'humanité sans courage. Et là, il est temps de mener la vôtre, Julie.
3: J'espère que je dis petit à petit.
1: Oui, mais je crois qu'il fallait débroussailler un peu tout ça parce que on voit bien pendant les 8 ans après le divorce, vous avez quand même rencontré des personnes qui n'étaient pas les vôtres, etc. Il faut faire la paix avec vous-même et le courage d'être clair maintenant sur ce que vous avez, qui vous avez envie de rencontrer. Mais je pense que vous êtes, c'est en train de mûrir tout ça.
3: Ah oui, maintenant je pense que je vais faire mes propres choix, plus en fonction de mes parents, et voilà. Même si j'ai encore ma maman avec ses dictates et ses. Je pense que j'avance.
1: Il faut sourire, il faut la laisser parler, il faut sourire. Vous la changerez plus, de toute façon.
3: Ah oui, non.
2: Non, n'espérez pas.
1: Non, je crois pas. Merci beaucoup Julie,
2: merci
1: en tout cas de ce témoignage, parce que oui, il faut du courage pour de toute façon le divorce, c'est pas une rupture anodine, hein, il faut un peu de courage et c'était un très beau témoignage et on voit bien que derrière le courage, il peut y avoir de la culpabilité et c'est tout ça qui rend les choses un peu complexes évidemment.
2: Bien sûr, puisque parfois poser un acte, c'est aussi prendre le risque de blesser. Évidemment.
1: Évidemment. Alors, il y a une petite devinette avant les infos. Samuel Dogg, je l'aime bien et je suis sûre qu'elle va vous plaire, celle-là. Quelle est la preuve que les humains ne se font pas confiance? Vous avez le temps des infos pour trouver la réponse. Et puis, si vous avez envie de nous parler de votre courage ou de votre non-courage, parce que on n'est pas toujours aussi courageux qu'on aimerait, évidemment. Et donc, si vous avez peut-être besoin de conseils, vous pouvez nous appeler au 0-826-300-300. Dans un instant, c'est Léa qui va nous parler de son courage qu'il a fallu pour aller vers un homme qui lui plaisait. Parce que c'est pas facile non plus pour une femme d'aller vers un homme.
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0: Il est 23h.
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0: Eh bien, c'est avec Samuel Doc, docteur en psychopathologie clinique, psychanalyste, qu'on parle du courage, le courage en amour. Et oui, le courage, ça consiste à dépasser ses peurs. Et c'est vrai que, ben, en amour, il faut parfois accepter un conflit, il faut parfois accepter de dire des choses qui vont peut-être être mal prises par le partenaire. Bref, on a vu, hein, depuis tout à l'heure, qu'il faut du courage. Il faut du courage pour se respecter dans ses désirs, dans une relation amoureuse.
2: Dans ses désirs et dans son identité, tout à fait. Mais qu'est-ce qu'on... On a parlé du risque et du coup, mais en même temps, qu'est-ce qu'on se sent libre quand on est courageux et oui, on se sent aussi bien dans nos baskets.
0: Mais parfois un peu coupable.
2: Oui. Si on blesse trop les autres dans nos décisions, on peut se sentir coupable. Mais en même temps, comment résister?
0: On sait très bien, Samuel Doc, vous êtes psychanalyste, on sait très bien que la culpabilité, c'est un poison dont il y a des personnes qui sont beaucoup plus sujettes à la culpabilité que d'autres.
2: Tout à fait. Et Lacan avait cette fameuse phrase que je cite souvent, il disait, on n'est jamais autant coupable que lorsqu'on transige sur son désir. Il ne faut pas se trahir soi-même, pas trahir ce qu'on veut. Une vie humaine est bien trop éphémère pour pouvoir passer à côté.
0: C'est bien vrai. Bon, alors, vous avez eu le temps de réfléchir à ma devinette. Quelle est la preuve que les humains ne se font pas confiance? Mais vous allez aimer la réponse.
2: Vous savez que je suis nul. J'allais dire, parce qu'ils sont comme les éléphants, ils trompent énormément.
0: Alors, ça parle d'animaux, mais pas d'éléphants. Ah. En fait, la preuve, c'est que les aveugles préfèrent se faire guider par des chiens.
2: Mais en même temps, on comprend quand on voit certains humains, je suis bien d'accord.
0: Oui. Il n'y a pas plus fidèle qu'un chien, c'est bien connu.
2: C'est vrai.
0: Bonjour Léa.
3: Bonjour Brigitte, bonjour Samuel.
2: Ah, bonjour Léa.
3: Je suis ravie de vous avoir au téléphone. Je me présente brièvement. Merci. Donc je m'appelle Léa, je suis mariée depuis 15 ans, j'ai 40 ans, je suis maman de deux enfants qui ont 4 et 10 ans. Et je voulais échanger avec vous sur le sujet donc du courage, parce que le courage, moi, je l'ai cherché longtemps jusqu'à réussir à vraiment passer le cap et avoir tout le courage nécessaire pour aller vers l'homme qui me plaît, alors qui n'est pas mon mari. Il y a 5 ou 6 ans, j'ai consulté un médecin. Et à chaque fois que j'allais le voir, j'avais quelque chose qui me déstabilisait fortement et je me suis aperçue que cet homme me plaisait. Je savais rien de plus de lui que de le voir en consultation, quoi. Et donc les fois où je l'ai vu, disons peut-être une ou deux fois par an, à chaque fois je me préparais avant d'y aller, etc. Et puis tout ça, ça a fait du chemin dans ma tête et j'ai commencé à avoir envie en fait d'aller plus loin avec lui.
0: Vous étiez attiré, vous étiez visiblement très attiré par lui dès la première rencontre.
3: Dès la première rencontre et je dois avouer que plus il y a eu de rencontres et plus l'attirance était forte. Et ça a été vraiment déstabilisant pour moi. J'ai cru pendant des années que je ne verrais personne d'autre que mon mari et que j'avais des œillères et que j'étais contente d'avoir trouvé la personne avec qui partager ma vie sans me poser de questions. Et quelque part, cette rencontre-là m'a dérangée moi-même parce que ça m'a fait sortir de mes convictions et ça m'a fait...
0: Ça vous a déstabilisée de toute façon, oui.
3: Énormément. Ouais. Énormément. Et en même temps, j'y retournais, quoi. J'aurais pu le fuir, changer de cabinet médical et puis et mettre un mouchoir dessus et puis au revoir, quoi.
0: Il y a déjà une chose extraordinaire dans votre témoignage et je vous en remercie, Léa, parce que là voilà, il y a un choix. Est-ce que j'ai le courage de ne pas aller vers mon désir et de rester avec mon mari, hein? Je sais pas ce qui s'est passé, hein, mais on peut se poser la question, ou est-ce que j'ai le courage d'aller vers mon désir et peut-être de dire à cet homme que qu'il me plaît. Donc qu'est-ce que vous avez fait? Le suspense est total, Léa.
3: Bah, ça a vraiment duré longtemps, quoi. C'est-à-dire que j'ai commencé à me rendre compte que vraiment j'avais de l'attirance, et puis ça a duré 1, 2, 3, 4, 5 ans.
0: Ah oui.
3: Donc un peu comme ce que disait Julie juste avant sur le temps qu'elle a mis, les 8 ans à comprendre un petit peu, mûrir sa décision. Moi c'est pareil, ça a été vraiment quelque chose qui m'a bouleversée, qui m'a déstabilisée, et où j'ai pas su prendre une décision rapidement, et puis j'ai pas une âme de séductrice non plus, je savais pas trop comment faire. Et puis un jour en fait je l'ai croisée en dehors du cadre de son cabinet. Et donc,
0: vous aviez une idée si vous lui plaisiez un peu ou pas? Ou pas du tout? Vous saviez pas?
3: Non, pas du tout.
0: Vous saviez pas?
3: Non.
0: Il était tout le temps resté très professionnel.
3: Oui. Après, je trouvais qu'il était agréable et souriant, mais peut-être qu'il l'était avec toutes ses patientes.
0: Mmh. Ouais. Ben oui.
3: Et alors? Et donc, un jour, je le croise dans un footing, quoi. Et je fais une deuxième boucle, et là, je le regarde, il me regarde, je lui souris, il me sourit. Et donc, là est venu le courage.
0: Mmh.
3: Je sais pas, parce qu'on n'était pas dans le même contexte que d'habitude. Donc, je lui ai laissé un petit mot sur lequel je lui ai proposé d'aller boire un verre. Et je lui ai laissé mon numéro.
4: Ah. Mmh.
3: Et vraiment, ça m'a sorti de ma zone de confort de faire ça. Et je savais pas à ce moment-là si c'était du courage et de l'inconscience. Et en même temps, ça m'a mis une décharge d'adrénaline. Enfin, c'est quelque chose qui m'a forcée.
0: Vous vous êtes dit, faut que j'y aille, quoi, parce que sinon, je loupe le coche, quoi.
3: Et ben en fait, je me suis dit, faut arrêter d'être bloquée dans cette situation. Donc là, au moins, je serai fixée, quoi.
4: Mm-hmm. Absolument.
3: Et puis, c'est vrai que ce regard et ce sourire m'ont un peu convaincue, quoi. Ça a été vraiment...
0: Il y a eu une petite approche de sa part quand même, qui était peut-être juste de l'amabilité, mais en tout cas, il y avait quand même quelque chose. Et alors,
3: du coup, on a échangé des messages. Et il m'a dit à ce moment-là, je suis désolée, c'est compliqué pour moi. Ma situation personnelle est compliquée. Je suis en plein divorce. Alors moi, je lui réponds, peut-être que finalement, je tombe au bon moment. Enfin, j'essaie d'y aller un petit peu avec humour. Mais suite à ça, il m'a dit, ma vie est vraiment compliquée en ce moment, etc. Donc moi, je lui ai répondu, de toute façon, moi, pas d'urgence de mon côté. Et puis pour être sincère, moi, je suis pas célibataire et j'ai déjà quelqu'un dans ma vie et j'ai des enfants. Il me répond que lui aussi il a des enfants et que il a besoin d'éclaircir cette situation personnelle. Et donc je lui réponds, tant qu'il n'y aura pas de non plus franc de votre part, j'attends un oui. Il m'a répondu hello, ok, ça marche, avec un clin d'œil. Et c'était il y a un an, et depuis je n'ai plus aucune nouvelle, je ne suis plus allée le voir et je n'ose plus aller le voir.
4: Je comprends.
0: Oui, parce qu'il a pas répondu à vos. Mais vous avez, voyez, et bravo parce que vous avez eu le courage d'y aller. Et malheureusement, ça n'a pas donné suite. Alors, ça donnera peut-être suite plus tard. Je vous le souhaite si vous en avez envie. Mais ça a quand même permis qu'à un moment donné, ça arrête de tourner dans votre tête, je pense.
3: Franchement, moi, j'ai l'impression que c'est encore pire. C'est en ça que je regrette un peu le courage finalement, moi.
0: Non, faut pas. Parce que là quand même, je ne sais pas, parce que là je peux pas interpréter c'est pas lui qui témoigne, c'est vous, mais ça veut dire quoi? Ça veut dire que cet homme, soit il était pas suffisamment intéressé par vous et il a été poli, soit il a une telle honnêteté, etc., que de toute façon, vous êtes une femme qui n'est pas libre, ça me paraît difficile pour lui de s'engager avec vous, voyez. Donc je crois que de toute façon, là, il faut laisser tomber la chimère.
3: Et oui, je pense que peut-être qu'il y a des choses que je suis pas encore capable d'entendre, parce que c'est ce que je me dis, c'est la manière dont je l'interprète, mais je me dis finalement, je n'arrive pas à accepter que ce soit non. Donc je suis toujours dans l'attente d'un oui. et ça me
2: oui,
3: place mais dans
2: oui,
3: la
2: surtout que c'est lui qui a peut-être aussi manqué de courage, qui a laissé planer quelque chose en ça, parlant sûr. De son divorce, alors que peut-être il aurait fallu qu'il vous dise, voilà, non, je n'ai pas d'attirance, et au moins ça aurait coupé quelque chose, ça aurait interrompu quelque chose, c'est-à-dire qu'il aurait posé un discours qui n'aurait pas laissé miroiter. Alors bon, maintenant on peut se dire que un an est passé et que voilà, il va falloir que vous puissiez placer votre belle énergie psychique et émotionnelle ailleurs.
0: Moi, il me semble.
2: Il me semble que si vous voulez, voilà, vous en sortir, le courage maintenant pour vous, ce sera de faire le deuil de cette potentialité qui ne s'est pas réalisée.
3: Oui, parce que moi, je reste accrochée aux petites choses qui pourraient faire que c'est possible.
2: Oui, bah oui, mais ça, il faut faire attention. Il faut faire attention parce que, voilà, on peut très vite tomber dans ce qu'on appelle l'érotomanie, c'est-à-dire cette interprétation des signes, etc., et où on développe des relations quasi imaginaires avec les autres. Donc, non. Et puis, en plus, voilà, vous avez une belle intelligence, une vivacité. Voilà, je pense qu'il vous méritez pas, tout simplement. Dites-vous ça.
0: Moi, je pense que vous avez, enfin, que cet homme est lâche.
2: Absolument, j'allais le dire.
0: Je pense. Il a pas eu le courage soit de vous dire non, soit de se dire attends, il y a une jolie femme qui me drague, j'en profite. Vous voyez, je suis un peu triviale, mais c'est ça. Soit il avait le courage de vous dire non, soit il avait le courage de vous sauter, même si c'était juste de vous sauter. Mais là, il y a pas de couilles, quoi.
3: Mais après, c'est vrai que je me dis, dans ce que je lui ai laissé comme petit mot, c'était marqué, ça me déstabilise à chaque fois que je vous croise.
0: Bah, attendez, vous êtes en train de lui dire, viens quand tu veux, je suis là, je suis prête,
3: ça.
0: Etc. Donc, si vous, sincèrement, Léa, je sais que vous avez pas envie d'entendre ce que je vous dis, mais je vous le dis parce que c'est comme ça que je peux vous aider. Non, cet homme, de toute façon, est lâche. Donc, il n'a aucun intérêt. Maintenant, il faut travailler sur votre besoin actuellement de vous mettre, une sorte de chimère dans la tête. Ça veut dire que dans votre couple, il vous manque quelque chose. Je suis pas en train de dire de quitter votre mari, hein. C'est pas du tout ce que je veux dire. Mais je pense que vous avez besoin de vous créer quelque chose. Vous avez besoin de vous redonner de l'élan vital dans votre vie. Parce que sinon, vous n'auriez pas besoin de vous nourrir de cette chimère. Vous êtes d'accord, Samuel, ou pas?
2: Absolument d'accord, Rick. C'est nécessaire, urgent, indispensable.
3: Je me dis aussi que cette histoire-là doit m'amener à réfléchir sur pourquoi est-ce que j'en suis venue là, quoi.
2: Ah ben bien sûr, ça parle de l'insécurité, ça parle de ce qui vous a été transmis quand vous étiez enfant et de la manière de constituer vos liens aussi, bien sûr.
0: Mais ça veut dire aussi que dans votre couple, vous vous ennuyez un tout petit peu, vous avez besoin d'un peu plus de fantaisie, mais qui n'est pas forcément à chercher auprès d'un autre homme. Ça peut être de vous consacrer peut-être à un art, faire quelque chose, vous voyez. Je pense que vous vous ennuyez un petit peu dans votre vie actuellement. Vous avez besoin d'un petit truc en plus.
3: Ouais, je crois même que finalement, enfin, ça m'a fait réfléchir beaucoup. Et je m'aperçois aujourd'hui que j'ai plus de flamme, quoi. Je suis plus amoureuse.
0: C'est un peu normal. Vous avez un amour amitié qui s'est installé. Bon, ben c'est ça qu'il faut aller voir peut-être. Vous voyez, c'est ça qu'il faut aller voir. Mais pas continuer à espérer que cet homme revienne vers vous. C'est bien sûr que ça a été c'est un signe qu'il y avait quelque chose d'un peu terne peut-être dans votre vie. Ça c'est sûr. Voilà.
3: Ouais.
0: C'est ça le courage maintenant, c'est d'aller voir en vous.
3: Maintenant, est-ce qu'il y aura le courage de faire plus et de pourquoi pas divorcer, quitter mon mari, faire autre chose de ma vie
0: Non, ça ne veut pas dire qu'il faut quitter votre mari. C'est peut-être une relation en profondeur qui s'est construite et qui va bien.
2: Oui.
0: Moi, je suis pas. Peut-être qu'il faudra prendre un amant, peut-être qu'il faudra faire autre chose. Peut-être. Mais c'est pas tout blanc ou tout noir la vie amoureuse, Léa.
2: Et vous avez tout à fait compris en plus que le courage c'est un apprentissage et c'est quelque chose qui évolue avec le temps et qui transforme nos représentations. Moi, vous voyez, je fais preuve de courage à certains moments parce que moi j'adore sortir en cuir et tout le monde me dit mais Samuel, tu es fou, on va te juger, on va te regarder. Mais en réalité, une fois qu'on a franchi le pas, qu'est-ce qu'on se dit ? Qu'en fait, le courage, ce serait de ne pas le faire en fait et de renoncer à qui je suis, à ce que je veux montrer, à la manière que j'ai de me sentir bien. Et c'est la même chose pour vous. Vous allez renverser ces représentations à un moment donné et vous vous rendrez compte qu'en fait, vous êtes libre, vous êtes sereine dans votre décision et vous pouvez aimer ailleurs, vous pouvez désirer ailleurs et que personne ne pourra vous arracher ça, Léa. Personne ne pourra vous le prendre parce que c'est vous.
0: Et ça ne veut pas dire pour autant que vous n'avez pas réussi une vie maritale formidable, deux enfants magnifiques. Enfin, tout va bien. Tout va bien.
4: Absolument.
0: Il y a juste à mettre un tout petit peu de plus dans votre vie, c'est tout. Merci Léa. On fait une petite pause. C'est Maria qui voudrait un peu plus de courage pour quitter son compagnon. Elle nous dit dans un instant.
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1: Samuel Doc est avec nous et je rappelle que vous êtes également l'auteur de L'Enfant Thérapeute aux éditions Plon, en attendant votre prochain livre qui sera une sorte de roman un peu autobiographique,
2: je crois. Absolument, mais j'en dis pas plus pour le moment, ça vous serez la première à qui j'en parlerai, ma chère Brigitte.
1: J'espère bien.
2: Ah oui.
1: Maria, merci d'être avec nous, bonjour.
3: Oui, bonjour Brigitte, bonjour Samuel.
2: Bonjour Maria.
3: Bonjour, bonjour. Merci de me recevoir, en tout cas pour ce petit moment.
1: Ben, écoutez, on est ravis, Maria. Et donc vous êtes en couple et vous auriez envie de mettre fin à votre histoire?
3: Oui, tout à fait. C'est pas le courage qui manque, c'est la difficulté par rapport à cette personne qui est comme toxique. Donc pour l'historique, j'ai rencontré cette personne en 2008. J'étais mariée, j'ai deux enfants et à ce moment-là, j'étais mariée et j'ai rapidement divorcé pour cet homme qui lui avait trois enfants. Nous n'avons pas vécu ensemble parce que ses enfants et les miens ne s'entendent pas très bien. Il avait été décidé, notamment par monsieur, que le mieux c'était que chacun reste chez soi et que l'on se voit uniquement le week-end et si possible sans les enfants, pour éviter les conflits. Donc c'est ce qui s'est passé durant 15 ans. Et puis l'été dernier, les enfants étant grands et tout le monde étant parti, il a été convenu qu'il m'a proposé de venir m'installer avec lui. J'avoue que j'avais déjà quelques réticences parce qu'il a un caractère un peu dominant et que j'avais de l'appréhension. Il s'avère qu'aujourd'hui, donc quelques mois plus tard, effectivement, son caractère est compliqué. Je me sens pas.
1: Vous avez
3: libre.
1: Donc été vivre avec lui.
3: Chez lui.
1: D'accord.
3: Chez lui, tout à fait. Chez lui. Oui, j'ai laissé mon appartement. Je me retrouve donc sans appart, sans logement. Et cette personne, écoutez mes appréhensions. Malheureusement, il paraît qu'il faut écouter son intuition. Mais cet homme est relativement très dominant et rabaissant. Et je me sens pas très très bien moralement. J'ai perdu, même si ma voix ne dénote pas forcément, mais j'ai perdu beaucoup d'estime de moi. En plus, j'ai fait un burn-out.

0: Il dit par exemple, il faut pas se tenir comme ça, parce que tu vois, les autres, ils te regardent, ils me regardent. C'est souvent des remarques assez comme ça, avec un ton très désagréable.
1: Aïe.
0: Je me sens pas très bien.
1: De toute façon, quand on souffre comme ça dans une relation et qu'on a un sentiment d'inconfort qui mène même à l'insécurité, effectivement, il faut savoir se protéger, Maria. Ça,
2: je crois que là, Maria, vous avez fait une bêtise, hein. Vous n'avez pas écouté votre intuition.
1: Voilà.
2: Et vous vous êtes mis dans une situation qui n'est pas bonne pour vous.
1: Oui.
2: Ça, c'est la réalité.
1: Oui.
2: Maintenant, il va falloir œuvrer intelligemment. Pas vous mettre non plus dans une autre réalité qui serait encore plus néfaste pour vous, parce que j'entends bien que c'est peut-être pas si simple matériellement de le quitter tout de suite, etc., etc. Donc il va falloir analyser un peu plus clairement la situation et voir comment, tout doucement, vous pouvez faire marche arrière. Mais je crois pas qu'il faille partir d'un seul coup, parce que le prix risque d'être cher payé. Et c'est pas la peine. Le courage, c'est pas de l'irresponsabilité, hein. Il faut avoir le courage, là, maintenant, de subir, cet homme qui n'est pas non plus un monstre, hein. J'ai bien compris. Il vous tape pas dessus. Vous n'êtes pas en danger. Mais vous n'êtes pas heureuse. Et alors, je pense qu'il faut déjà comprendre que c'est lui qui, a un problème narcissique, c'est pas vous.
1: Oui.
2: Donc quand il vous rabaisse, dites-vous en souriant à l'intérieur de vous, hein, pas devant lui, parce que c'est pas la peine de lui faire un sourire narquois, qu'il a un problème d'estime de lui-même. Sinon, il n'aurait pas besoin de vous rabasser et il n'aurait pas besoin d'être regardé. Voyez. Et ça va déjà vous aider à supporter une situation qui est assez pénible. Et puis vous allez voir comment vous pouvez tout doucement, vous retrouver peut-être un logement, une situation matérielle correcte, peut-être que vous pouvez mettre un peu d'argent de côté pour préparer votre sortie.
0: D'accord, ok.
2: C'est important, il faut pas.
1: Oui, c'est ça, il faut agir méthodiquement, de manière rationnelle, absolument.
2: Et là, vous allez voir, si vous réagissez de cette manière-là, c'est-à-dire en vous disant, bon, ok, j'ai fait une bêtise, maintenant on va réparer, mais il faut le temps de réparer, hein, vous allez mieux supporter ce qui est assez pénible et à supporter aujourd'hui. Mm. Parce que vous serez en train de construire votre avenir. Vous voyez ce que je veux dire?
0: Oui.
2: Hein,
0: oui,
2: vous verrez la lumière au fond du tunnel, même si vous êtes encore dans le tunnel.
0: Je m'en veux de m'être d'être dans cette situation. C'est vrai pour le moment.
1: Mais on fait tous des normes, Maria. On fait tous des bourdes. On est humain. Et vous savez, on connaît tous la phrase de Saint Augustin, hein, l'erreur est humaine. Mais on oublie la deuxième partie de la phrase, qui est, donc l'erreur est humaine, la répétition est diabolique. Tant que vous ne répétez pas la même erreur, tout va bien, Maria. Par contre, je rejoins complètement Brigitte. Il faut être fine, patiente, méthodique, et vous partirez quand vous aurez les ailes assez solides pour pouvoir le faire. Vous n'êtes pas pressé d'agir, vous comprenez? Vous pouvez vous constituer un socle à partir duquel vous pourrez vous envoler.
2: Moi, je vous conseille vraiment de mettre un peu d'argent de côté.
1: Par exemple, si
2: vous donne un peu de sous pour aller faire des courses, vous en mettez un peu de côté.
0: Oui.
2: Vous allez voir, ça va vous donner une force, ça va vous donner beaucoup de courage, parce que vous serez en train de préparer.
1: Et
2: il faut vraiment voir les choses de cette manière-là. Et en revanche, profiter de sa générosité, de ses voyages, de tout ça. Vous en payez le prix, hein.
0: C'est ça, oui, tout à fait.
2: Non, mais je vous assure, il faut vraiment voir les choses. Et ce sera ça, votre courage, vraiment.
0: Très bien. Est-ce que vous pensez que cette personne ne changera jamais?
1: Ah ben non, on peut pas savoir.
2: Ça, je ne peux pas savoir. Oui. Mais peut-être que si vous vous redressez un petit peu et que vous ne subissez pas de manière un peu masochiste, hein, peut-être qu'il va vous respecter un peu plus. Ça, c'est possible. Mais il changera jamais, il deviendra pas l'homme que vous auriez aimé rencontrer et que vous avez pensé peut-être rencontrer en allant vivre avec lui.
0: Tout à fait.
2: Et d'ailleurs, analysez un peu comment il a éduqué ses enfants et comment sont ses enfants et vous verrez plus clair dans son fonctionnement. Hein.
0: D'accord, très bien. Écoutez, merci beaucoup pour votre soutien. Merci beaucoup. Je reviendrai certainement vers vous.
2: Il n'y a pas de souci.
0: Pour apporter une bonne nouvelle.
1: Voilà, on espère, Maria.
2: Si vous avez besoin d'autres conseils. Et là, pour l'instant, je vous le dis avec beaucoup de cœur. Bon courage, Maria.
1: Oui, bon courage.
0: Merci beaucoup.
2: Merci à vous. On fait une petite pause. On se retrouve pour le Love Conseil, la sexualité.

0: C'est un jeu ou un enjeu? On en parle dans un instant.
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1: Eh bien, on va parler de la sexualité, c'est un jeu ou un enjeu, Samuel Doc, vous imaginez bien ce que je vais répondre, n'est-ce pas? C'est vrai que pour beaucoup de couples, la sexualité, c'est sérieux, c'est très sérieux. Alors justement, c'est le côté ludique de la sexualité qui va permettre de varier les plaisirs, c'est le jeu qui va permettre de se surprendre, introduire de la fantaisie et donc de casser la routine d'une sexualité qui finit par devenir monotone si on fait toujours la même chose. Mais le problème, c'est que pour des couples où il y a des petits problèmes, des conflits, des rancœurs, la sexualité, ça devient parfois un enjeu. Et là, il y en a un qui va dominer, l'autre va se plier au désir de celui qui a pris les commandes. Alors, parfois, les deux y trouvent leur compte, mais ça dure rarement très longtemps, les enjeux dans la sexualité, parce que celui qui domine finit par se lasser, il attend que l'autre prenne plus d'initiative. Quant au dominé, à tout moment, il peut en avoir marre d'avoir mis de côté ses désirs et avoir envie de reprendre des initiatives. Enfin, c'est pas tout à fait comme ça que ça fonctionne. Et c'est vrai que dans ce moment de sexualité du couple, il y a toujours des tensions qui normalement disparaissent parce qu'il y a la jouissance qui apporte ce langage d'amour des corps et qui va au-dessus de tous les mots. M-O-T-S, évidemment. Donc c'est vraiment ce qu'il faut comprendre, que refuser un rapport sexuel parce que on a envie de bouder, refuser un rapport sexuel parce que l'autre a oublié de qu'on a été chez le coiffeur, refuser un rapport sexuel parce que l'autre ne nous a pas fait plaisir. Enfin, c'est pas intelligent parce qu'on met à la sexualité à une mauvaise place.
2: Exactement, et puis de la sorte, on en vient à sacraliser quelque chose aussi, à la fois du cerveau et du corps, et c'est très inhibant, on se sent enfermé dans une telle conception.
1: Voilà, donc la vie à deux, ça a des joies, des peines, mais faire l'amour, ça devrait être toujours un moment agréable, et c'est pour ça qu'il faut mettre de la légèreté dans tout ça, et puis s'amuser, et voir la sexualité vraiment comme quelque chose une petite parenthèse un peu agréable dans la vie à deux.
2: Oui, c'est ça, un espace, un territoire qu'on peut explorer ensemble, et où quelque part il y a de l'identité. La sexualité, c'est nos identités qui s'expriment.
1: On s'affirme,
2: oui.
1: Dans sa sexualité.
2: Oui.
1: Bonjour Agathe.
3: Oui, bonjour Brigitte, bonjour Samuel.
2: Bonjour Agathe.
3: Écoutez, enchantée d'être avec vous cet après-midi. Et je vous appelle parce qu'en fait, voilà l'impression que j'ai, mais peut-être que Samuel pourra me dire que peut-être je me trompe. Donc, dans un premier temps, donc j'ai été mariée pendant 35 ans et mon divorce s'est fini l'année dernière. Et dans un premier temps, donc, j'ai pris la décision de rester avec quelqu'un qui était vraiment, vraiment toxique. Et je me suis dit, je suis plus forte que lui. Lui, c'est un malade. Il faut que je reste pour protéger mes enfants. Bon. Après, je n'ai plus d'énergie, donc ça a un peu traîné. Et par exemple, quand on dit « elle n'a pas le courage de partir », je trouve que c'est un peu injuste parfois, parce que sous emprise, vous ne pouvez
2: absolument
3: pas.
2: Absolument.
3: Vous ne pouvez plus.
2: Oui, très donc, juste. Très, très juste.
3: Ça a traîné. Bon, arrive le déclic, et là, je décide de divorcer. Alors, j'ai entendu les autres personnes, et en effet, je savais qu'en faisant ça, j'allais avoir moins de confort, que... Il y avait des amis qui comprenaient rien à ce qui se passait. Il y en a qui sont tombés de l'armoire. Mais tout de même, à partir du moment où j'ai dit, là c'est stop, il m'en a trop fait. Je contacte un avocat, après un détective, etc. J'avais beaucoup moins peur.
1: Alors, c'est intéressant. Excusez-moi, je vous coupe Agathe, mais je voulais souligner quelque chose qui me semble important pour ceux qui nous écoutent. C'est intéressant de voir qu'à un moment donné, ce respect de soi fait qu'on prend du coup, on retrouve le courage, parce qu'on voit bien à un moment donné, il m'en a trop fait. Et c'est là, cette phrase-là, qui veut bien dire qu'à un moment donné, je ne peux pas en accepter plus, ça suffit.
3: Ouais.
1: Et là, le courage s'infiltre dans vos veines. Et on peut agir. Allez-y, je vous en prie.
3: Ouais, Oui, non, c'était à peu près. Enfin, non, j'ai une autre chose à ajouter, mais voilà, c'était. Non, je vais le dire tout de suite. En fait, j'ai 4 personnes de ma famille qui sont dans l'armée. Et donc, il y en a 3 qui sont sur les zones de combat. Et on a parlé du courage. Et depuis le début de votre émission, on a l'impression que la peur empêche le courage. C'est une espèce de dosage entre une peur qui est évidente, qui est là, hein, et puis le courage de passer à l'action.
1: Mmh, et en fait, bien sûr.
3: Les militaires que j'ai dans ma famille, ils me disent mais en fait on y va, c'est-à-dire qu'ils sont dans l'action, mais on a peur aussi.
2: Bien sûr.
3: On a peur, on y va
2: bien
3: pas
2: sûr.
3: Parce que sinon c'est de la conscience.
2: Tout à fait ce que je disais. En fait, oui.
3: Oui. Oui, c'est ce que vous avez
2: absolument
3: dit à un moment. J'ai entendu. Et je me demandais. Alors, la question que je me suis demandé juste là, il n'y a pas longtemps, c'est est-ce qu'il y a quelque chose d'autre que la peur pour pas passer à l'action? Parce qu'évidemment, vous avez dit, il faut mettre d'un côté tout ce qui est négatif dans une relation, tout ce qui est positif, et puis là, d'abord, on n'est jamais très objectif quand on fait ça.
1: Non.
3: On oublie des choses.
2: Oui.
3: Et en fait, franchement, moi, je sais pas comment j'ai pris la décision, parce que moi, ça a mis 15 ans. En fait, il y a 15 ans, je me suis dit là.
1: Non, mais Agathe, on peut pas comparer le courage qu'il faut pour aller à l'attaque quand on est militaire ou pompier ou policier.
3: Oui, on appelle les policiers.
1: Et puis le courage en amour, dans la vie affective, parce que dans la vie affective, il y a tellement d'autres émotions et sentiments qui se mêlent.
2: Oui.
1: On voit bien, vous aviez vos enfants que vous avez voulu protéger. Ouais. Est-ce que c'est pas là du courage de rester? D'une certaine manière.
3: C'est
1: comme ça.
3: De rester, le courage de partir.
1: Et moi, j'ai dans l'introduction, j'ai parlé du courage d'être soi, mais d'être dans ses convictions et ses intuitions. Et je crois que c'est ça qui est important. On ne peut juger de son courage que par rapport à soi, et pas, enfin, quelqu'un qui vous dit il faut du courage, il ne sait pas dans quels sont vos remous émotionnels, si je puis dire. Vous
3: bien
1: voyez
3: sûr.
1: Donc vous avez eu le courage d'accord. Quand vous avez pu l'avoir. Avant, vous avez peut-être eu du courage de rester, je ne sais pas, c'est vous qui pouvez le dire.
2: Je suis d'accord avec Brigitte, et ça renvoie encore une fois aussi à la question des coûts. Quand un policier ou autre prend un risque, il engage son corps, certes, et c'est tout à fait avouable, mais dans le cadre de la situation qui est la vôtre, vous risquez la perte financière, d'exposer vos enfants, il y a vraiment le risque d'y perdre quelque chose qui pourrait durablement marquer votre vie. Donc c'est aussi ça, il n'y a pas que la peur, il y a la conscience de la perte possible. Et ça, c'est aussi quelque chose d'extrêmement délicat à penser.
1: Puis il y a la peur de l'inconnu. Dans une relation affective, on sait ce qu'on perd, on sait pas où on va. Et parfois, il vaut mieux rester que de se retrouver seul. Moi, je vois autour de moi des personnes qui ont quitté et puis qui après s'en mordent les doigts parce qu'elles se retrouvent très seules. Alors on retrouve pas un homme peut-être qui était pas extraordinaire, mais on retrouve pas un homme aussi gentil avec un confort matériel. Enfin, je veux dire, c'est non, on a trop tendance aujourd'hui à penser qu'il faut partir dès que ça va pas.
2: On sacralise une sorte d'amour idéaliste, d'amour absolu, d'amour plein, mais qui en fait n'existe que dans les romans et encore.
3: Maintenant, je m'aperçois qu'il n'y avait aucun amour. Et vous parliez aussi de culpabilité. Alors moi, je peux vous dire, j'ai aucune culpabilité à être partie. Parce que c'est ce que j'ai dit à mes enfants. J'aurais dit, si j'étais restée encore, mais je serais morte.
2: Ah bah oui, ça c'est morte. Le signal quand même. Hein. C'est un signal. Signal, signal d'urgence.
3: Non, parce que j'allais vraiment pas bien. Alors je vous raconte même pas l'estime de moi. Il y en avait plus beaucoup. J'étais humiliée tout le temps.
1: Mais c'est d'ailleurs
3: une espèce de survie.
1: Oui, non, mais c'est en effet, vous avez eu un instinct de survie qui vous a donné la force d'avoir le courage de partir. Mais c'est ce que disait Samuel Doc en début d'émission. Hein. Il disait bien que le courage, ça repose sur l'estime de soi. Et quand on est avec quelqu'un qui nous sabote depuis des années. On n'a plus beaucoup d'estime de soi, donc c'était compliqué. Vous étiez dans, enfin, de toute façon, on le sait, on les entend, tous ces femmes et ces hommes aussi, parce qu'il y a aussi des femmes
3: bien sûr, il y a les deux,
1: toxiques. Ouais. Mais on entend bien le nombre d'années qu'il faut pour tout d'un coup pouvoir enfin partir. Et c'est souvent après une maladie, après un coup de trop. Enfin, on le sait bien, c'est pas simple.
2: Oui, et puis attention aussi, on se dit parfois que on a peur de regretter, etc. Mais on peut aussi parfois regretter de ne pas avoir agi plus tôt. Moi, l'exemple que je donnais en introduction de la moto, si j'avais su en fait que j'y prendrais autant de plaisir et que je serais aussi libre, ben, je l'aurais fait beaucoup plus tôt. Et vous, c'est pareil, j'ai l'impression. Oui. Vous l'auriez fait plus tôt.
3: Oui, c'est sûr que j'aurais pu le faire plus tôt, mais bon, après, je me dis, c'est comme ça.
2: C'était... Absolument. Vous avez bien raison. Absolument. Absolument.
3: Ouais, je reviens pas là-dessus. Bon, bah, c'est maintenant.
2: Non, mais c'était surtout pour dire aux auditeurs qui nous, qui nous écoutent, oui, peut-être que vous pouvez craindre de perdre quelque chose, mais dites-vous aussi que peut-être que par la suite, vous regretterez de pas l'avoir fait plus tôt. Et ça, ça sécurise un peu aussi. On peut avoir des bonnes surprises dans le courage.
3: Ouais.
2: Et de toute façon, et vous le dites aussi très bien, c'est, à un moment donné, ça devient indispensable. Indispensable de faire preuve de courage.
3: Tout à fait.
2: Alors, ce qui est difficile aussi, j'imagine, c'est quand on en couple avec une personne handicapée, dépendante, mais là, c'était pas votre cas en plus.
3: Non.
2: Donc,
3: c'était un.
2: Allez, dites-le. Dites-le comme ça vous vient. Voilà. Dites-le comme.
3: Ouais, lui, il va très très bien. Il avait. Voilà. En fait, il avait une double vie. Bon, il y a eu des accros au mariage, mais bon, ça, c'était pas grave. Enfin, ça n'allait pas très loin. Mais là, c'était une double vie, donc là, c'est stop, quoi. C'était des mensonges tout le temps. Enfin bon. C'était plus possible, c'était plus vivable. Donc en fait, je pense que voilà, j'étais limite de... En fait, c'était plutôt... C'est peut-être pas du courage qu'il faudrait appeler ça. C'est la survie, c'est l'instinct de survie qui a fait que j'ai agi.
1: Eh ben, il faut en avoir un peu quand même. Merci beaucoup Agathe, merci vraiment de votre témoignage. On va faire une petite pause et on va conclure avec Raphaël qui veut nous raconter le courage qu'a eu sa femme, je crois. Il nous raconte dans un instant.
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1: Samuel Doc est avec nous. Merci de cette idée, Samuel Doc, parce que c'est vrai que c'est une belle idée. Le courage en amour, c'est complexe. Hein. On l'a vu tout au long de l'émission, et je crois que on n'a pas à juger du courage de l'autre. On n'a qu'à juger son courage par rapport à soi. Hein, il me semble.
2: Oui.
1: Raphaël est avec nous. Merci d'être avec nous. Raphaël, bonjour.
3: Bonjour Brigitte et bonjour à votre invité Samuel.
2: Bonjour.
3: Voilà, moi j'ai une expérience superbe dans ma vie. Donc j'ai divorcé il y a 6 ans. Ma chérie est ma présidente de club, donc on se connaît depuis 20 ans.
2: Club de quoi?
3: Un club de tennis.
2: Ah.
3: Donc au départ, c'est ma présidente, donc on s'est connus il y a 20 ans.
1: Donc vous étiez mariée, donc
3: son coach. Oui, j'étais mariée, voilà. Elle aussi.
1: Mm-hmm.
3: Et elle aussi. Donc nous, on était très propres, comme on est mariés, ben on n'a pas passé la barrière, rien. Mais il y avait une attirance.
1: J'aime bien l'expression très propre.
2: J'étais pas sûr d'avoir compris entre proche et propre. Oui.
3: Oui, mais il y avait
1: c'est
3: des
1: pas
3: filles,
1: sale.
3: Voilà.
1: C'est
2: Madame
1: pas
2: la
1: sale.
2: Présidente.
1: C'est pas sale le sexe, hein, Raphaël.
2: Ouais. Ouais, c'était très propre.
3: En fait, le premier signe qu'on avait, c'est qu'on est né le même jour, le 18 septembre 69. On a le même âge.
1: Ah, le même jour, la même année. Ah oui,
3: exactement.
1: Quand même.
3: Voilà. Donc, quand j'ai signé mon contrat, c'était la première chose qu'on a vue.
1: Mm-hmm.
3: Voilà. Et puis donc, j'ai enseigné dans son club, on a beaucoup parlé, beaucoup discuté, elle a divorcé pendant ce temps-là, donc je l'ai aidée.
1: Avant vous, donc?
3: Oui, avant vous. Et pendant 10 ans, elle a connu personne. En fait, elle m'a attendu. Voilà. Et comme j'étais marié...
1: Mais elle vous a dit qu'elle pensait à vous et que vous étiez un peu dans son cœur pendant que... Toutes ces années.
3: Je le sens en fait. Vous voyez ce que je veux dire? Quand il est sur le terrain, venez me voir, on parlait beaucoup de sa vie à elle, de ma vie à elle, parce que moi j'étais avec une personne toxique, vous voyez, mais bon, quand j'avais une fille, il fallait que je reste. Vous voyez, le courage de rester, comme vous avez dit. Et puis, jusqu'au bout d'un moment, j'ai eu une grosse phrase, j'ai dit, maintenant je pars, je quitte cette vie, je veux autre chose. Voilà, ça c'était dans ma tête. Et donc, ma présidente m'a appelé un jour et m'a dit, il faut qu'on se voit. Avant que tu partes 9 semaines d'été, tu passes chez moi. Voilà. Donc moi, je me doutais peut-être de ce qui allait se passer ou pas. Et donc, elle m'a dit, voilà, je suis amoureux de toi, amoureuse de toi. Il me faut une décision. Je ne peux plus continuer comme ça, penser à toi tout le temps. Voilà. Donc, il faut que tu te positionnes. Voilà.
1: Et vous, vous n'aviez pas imaginé qu'elle était amoureuse?
3: Si, parce que moi, je...
1: Donc, vous n'étiez pas courageux,
3: vous? Elle était jolie. Mais j'étais mariée.
1: Étiez encore mariée quand... Ah oui, d'accord, mariée. Moi, je croyais que vous aviez divorcé.
3: Non, j'étais encore mariée, donc...
1: Pardon.
3: Voilà. Et donc, j'y suis allée, parce que là, j'étais plus ou moins un peu déjà séparée dans ma tête. Donc, j'étais au rendez-vous chez elle. Donc, là, elle m'a développé ses sentiments. Et j'étais un peu... Je ne savais pas trop quoi faire. Donc, on s'est fait une bise pour partir. Je suis monté de mon centre de vacances et je l'ai appelé le samedi matin. Donc là, c'était vendredi. Le samedi matin, je l'appelle. J'ai dit, écoute, monte. Viens passer 2 jours avec moi. Et là, elle est montée. Et quand elle est arrivée, on s'est fait un baiser. Voilà, sur le parking. Tout de suite. Voilà.
2: On dirait des enfants.
3: Des ados, total.
2: Oh là là, la timidité et tout ça.
3: Oui, parce que...
1: On reste très propre. Hein,
2: ah, très propre.
3: Oui, mais on passait le pas. Vous voyez ce que je veux dire? C'était, voilà quoi.
1: C'était...
3: Et là, on vit ensemble, maintenant.
1: Et là, vous vivez ensemble. Donc, c'est pour elle que vous avez divorcé, si je comprends bien.
3: Alors,
1: grâce à elle, en tout cas.
3: Oui et non. Parce que, oui, elle m'a aidé. Je l'ai aidé aussi à divorcer. Vous voyez, on s'est vraiment suivi toute notre vie, en fait. Et puis, bon, après, on savait qu'on était amoureux l'un de l'autre. Et puis, ouais, c'est génial, quoi. Voilà. Donc, il faut... Et le courage de partir d'abord, quand on a des enfants, c'est pas simple. Et puis après, on est bien ensemble et c'est super.
1: Mais vous voyez, Raphaël, finalement, si on fait le bilan de tout ce qu'on a entendu depuis 14 heures, il n'y a pas de vérité absolue, il n'y a pas de solution. Chacun va faire comme il peut en fonction de lui-même. Parce que bien sûr que quand on a des enfants en bas âge, c'est compliqué. Je crois vraiment pas qu'il y a une définition du courage en amour. Moi, je l'ai pas.
3: Oui, mais comme vous avez dit tout à l'heure, que quand on prend la décision, on se dit maintenant je veux plus cette vie-là, c'est pas normal qu'on ait une vie comme ça, voilà. Et ben on n'a qu'une vie en fait aussi.
2: Oui, ça c'est sûr.
3: Ça c'est sûr. Il faut se dire ben ça va pas. Et ben je change, même si on n'a pas d'argent, même si on a sans rien. Mais au moins la liberté, c'est enfin, voilà, ça a pas pris.
2: C'est vraiment ça. C'est vraiment le courage de changer.
1: Oui, mais la liberté, ça inclut beaucoup de responsabilités.
2: Bien sûr.
1: Et la responsabilité, ben, ça veut dire qu'il faut être capable d'assumer peut-être sa culpabilité, le regard des autres. C'est pas si simple non plus d'être responsable. Vous savez, on entend partout la liberté, la liberté. La liberté, elle a quand même un prix. Et oui. Je pense que dans le domaine amoureux, le prix est parfois cher payé. On l'a vu notamment avec le témoignage de Julie tout à l'heure, hein, qui a divorcé et qui pendant quelques années s'est engluée dans sa culpabilité, qui lui a fait avoir même un accident de voiture. Enfin, non, c'est pas si simple. Hein.
3: Oui, après c'est mental qui, enfin nous, en étant sportif, on se dit bon, il faut quand même qu'on, on a, oui, moi j'ai qu'une vie et maintenant je regrette vraiment pas d'avoir divorcé, d'avoir avoir une grosse douleur, parce que quand on divorce, c'est une grosse douleur quoi qu'il arrive au bout de 20 ans. Mais voilà, maintenant on est bien, on parle de tout.
1: Oui, mais vous en plus, Raphaël, vous avez divorcé, mais avec quand même la cerise sur le gâteau à la sortie. Hein,
2: oui, il y avait un gain.
1: Vous aviez un gain immédiat.
3: Parce que moi, je me suis dit, au bout de 20 ans, j'ai dit, j'en ai marre, 20 ans, je ne pouvais pas faire ce que je voulais, je suis prof de tennis, je vois des élèves de partout autour de moi, je ne veux plus voir de femmes, vous voyez ce que je veux dire avant. Bon, ça, je pense que c'était une... Je me cachais derrière ça, parce que j'étais amoureux de ma présidente. Mais vous voyez, il y a eu un moment où j'ai eu ça, quoi, en disant, voilà, il faut que je passe à autre chose, et puis non, finalement, c'était très bien comme ça. Vous
2: Donc,
3: comprenez
2: c'est surtout elle qui a été courageuse.
3: Ah, tout à fait.
2: Voilà.
3: Tout à fait. Elle avait, parce qu'elle voulait avoir une réponse, vous voyez, avoir une décision. Elle aurait dit, bon, tu m'avais dit non, ben, j'aurais passé à autre chose, mais au moins, j'étais.
2: Enfin, c'est pas sûr, parce qu'elle a attendu 10 ans. Donc, ça veut aussi dire qu'elle était un peu prise dans son sentiment amoureux pour vous.
3: Oui, mais quand elle m'appelle, c'était pour, vous voyez, clarifier les choses ou pas.
2: Comment ça?
3: Vous voyez, elle a quand même appelé, elle me dit, il faut que
1: je te vois. Elle voulait savoir s'il y avait l'espoir.
2: Sondé, bien sûr.
1: S'il y avait un espoir ou rien.
2: D'accord, ok. Ah, oui, c'est.
1: Voilà. Et ça, je crois que c'est quand même un conseil qu'on peut donner à tous ceux qui nous écoutent. Si vous avez des vues, hein, entre guillemets, sur quelqu'un, c'est pas mal quand même d'avoir le courage de faire un appel du pied pour savoir si ça vaut le coup d'espérer ou s'il faut. Parce que sinon, on reste avec cette personne dans la tête et ça nous empêche de rencontrer quelqu'un d'autre. Hein.
2: Voilà, et à l'inverse, alors Brigitte, on pourrait aussi donner un conseil à nos auditeurs que si quelqu'un vous déclare sa flamme et que vous, ce n'est pas réciproque, ayez l'honnêteté de lui dire.
1: Le courage, l'honnêteté
2: de lui dire. C'est-à-dire que ça marche dans les deux sens, comme il y a eu le témoignage plutôt de Léa qui était très parlant.
1: Absolument.
2: Respecter les gens, c'est aussi leur accorder une vérité et certains courages nous permettent de valider notre intégrité.
1: Et d'ailleurs, ça me fait penser à un manque de courage aujourd'hui, le fameux ghosting dont on parle beaucoup.
2: C'est affreux.
1: C'est quand même invraisemblable.
2: Et quand
1: on quitte quelqu'un, avoir le courage aussi de lui expliquer pourquoi on le quitte, c'est un peu de courage aussi.
2: Le ghosting, ça en dit vraiment plus sur celui qui l'exerce que sur celui qui le subit. Hein. C'est d'une médiocrité terrible.
3: C'est vrai. Mais là, vous voyez, j'ai eu le courage de vous appeler pour vous raconter tout ça. Elle va être super fière de moi, je suis sûr.
2: Ah, et nous aussi, on est fiers de vous. Et en plus, vous êtes blagueur. Vous mettez une belle bonne humeur en fin d'émission avec ce message d'espoir. Donc, merci à vous, Raphaël. Ça fait plaisir.
3: Merci à vous pour vos émissions. Vraiment, on vous écoute tout le temps. L'actualité a changé totalement. Enfin, c'est vraiment super bien.
1: Ah, ouais. En plus, vous avez gagné une belle sexualité. Elle est plus trop propre, ça y est.
3: Vos conseils nous aident bien et vos émissions nous aident bien. Quoi. Et puis on a 56 ans aussi maintenant, donc oui, on a une expérience.
1: Ah bah là, il faut plus perdre de temps.
3: Exactement.
1: Raphaël, donc, vous avez encore quelques bonnes années d'érection, il faut en profiter. Parce qu'après, ça va baisser.
3: Oui, c'est vous qui dites ça, c'est vrai.
1: Non, mais je plaisante. Je plaisante. Cela dit, ça me fait penser que c'est jeudi qu'on va aborder ce sujet de l'homme qui vieillit, parce qu'on parle toujours de la ménopause, de la femme qui vieillit,
2: oui,
1: etc.
2: Ah oui, l'andropause est aussi un sujet.
1: C'est un vrai sujet. Ça vous concerne pas encore, Raphaël.
3: On est en plein dedans.
1: Non, ça va. 56 ans,
3: non,
1: vous êtes.
3: Ma chérie, à la ménopause, là, vous voyez, là, ça fait un an. Et c'est pas simple, c'est d'autres problèmes. Voilà.
1: Et oui, c'est des étapes de vie, hein, mais c'est.
2: Mais ça veut dire qu'elle est en vie et non pas morte,
3: tout à fait.
2: Si on positive.
1: C'est une belle manière de positiver. C'est toujours mieux que de jouer avec les osselets, ça c'est
2: absolument.
1: Sûr.
2: Absolument.
1: En tout cas, merci de votre humour, Raphaël, et merci de ce témoignage positif pour conclure cette émission.
2: Ah oui.
1: Et est-ce qu'on en déduirait que les femmes ont plus de courage que les hommes ?
2: J'irai pas jusque-là, Brigitte, mais pourquoi
1: moi
2: pas ?
1: Moi non plus.
2: Pourquoi
1: moi non
2: pas
1: plus.
2: Et mais ce que ça nous dit surtout, c'est qu'encore une fois, il y a un vrai dialogue entre ce que l'on risque de perdre, notre identité, et ce que l'on peut encore supporter, endurer. Il n'y a pas de révolte, il n'y a pas de changement, il n'y a pas d'évolution sans courage. Voilà. Mais c'est un risque aussi.
1: Absolument. Merci beaucoup, en tout cas, Samuel, pour cette belle
2: merci
1: émission.
2: Infiniment.
1: Merci vraiment. À demain.
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1: Bonjour à toutes et bonjour à tous, très heureux de vous retrouver aujourd'hui dans C'est votre avenir. Alors aujourd'hui, une journée un peu spéciale parce qu'apparemment j'ai du monde autour de la table avec moi. Et oui, j'ai Maxime de la réalisation. Bonjour Maxime.
2: Merci Nico et tout. Ouais, voilà. Bonjour Alexandre, bonjour à tous.
1: Écoute Maxime, on te voit pas souvent.
2: C'est vrai.
1: Je vous rappelle que nous sommes en direct sur la chaîne YouTube. Voilà. Et voilà, Maxime, si vous voulez le voir, Maxime.
2: Eh bien, bonjour.
1: Eh bien, on t'embrasse à tous. Tout le monde t'embrasse.
2: J'espère que je vous embrasse tous aussi.
1: Mais voilà, magnifique. Allez, 1 heure ensemble pour déposer vos doutes, vos espoirs et aussi vos questions, mais vos blessures. Moi, je vous écoute. Je suis là jusqu'à 17h pour vous accompagner. Je vous éclaire et je vous guide. Et ensemble, on va pouvoir avancer. Et si vous aussi, chers auditeurs de Sud Radio, vous traversez une période floue, si votre cœur ou votre vie professionnelle vous interroge, eh bien n'hésitez pas à appeler le standard. C'est maintenant, l'émission commence et votre histoire mérite tout simplement d'être entendue. 0826 300 300, ou vous pouvez aussi nous rejoindre par SMS au 7 20 18, accompagné du prénom, de la date de naissance, de votre message et du mot avenir.
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1: 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Et à présent, j'accueille mon premier auditeur, c'est Willy. Bonjour Willy.
3: Bonjour Alexandre.
1: Bienvenue à l'antenne de Sud Radio, Willy.
3: Merci, merci.
1: Vous nous appelez de l'Indre-et-Loire, c'est ça, hein ?
3: Oui, c'est ça, de Tours, oui.
1: De Tours. Willy, vous avez, vous, des questionnements d'ordre sentimental ?
3: Tout à fait.
1: Racontez-nous.
3: Je suis marié depuis... je suis en couple depuis 15 ans. On a une fille de 9 ans et on a eu des hauts et des bas, comme dans beaucoup de couples, mais un petit peu avec des infidélités de la part de ma femme. Où j'ai accepté, j'ai pardonné, on est passé à autre chose, sauf qu'entre-temps, j'ai rencontré une personne qui m'a vraiment bouleversé, où j'ai pu me remettre en question, moi, dans mon couple. Cette personne-là n'est pas du tout au courant, et j'en ai parlé à ma femme, quand même. Et à partir de là, eh bien, on s'est mis en... on vit presque en colocation, on n'est pas tout à fait séparés.
1: Oui.
3: On en parle, et en fait, aujourd'hui, on ne sait pas du tout où on en est, ni elle ni moi, et je ne sais pas où je vais.
1: Oui.
3: Donc, je ne sais plus du tout dans ce fait.
1: D'accord. Est-ce qu'il ne s'agirait pas tout simplement d'une remise en question identitaire en vous demandant qui vous êtes vraiment? Alors, je ne dis pas que vous avez un trouble de l'identité, hein, mais tout simplement de trouver votre place dans cette relation. Est-ce qu'il ne s'agirait pas de ça? Pour vous.
3: Je ne voudrais pas trop vous dire. C'est...
1: Oui. En tous les cas, bon, vous êtes dans un tournant décisif et certainement un renouveau, hein, profond, qui est important pour vous. Est-ce que aujourd'hui, au fond de vous, vous avez vraiment envie de vous séparer de votre épouse, de votre compagne?
3: Eh bien, justement, c'est là où je ne sais pas où j'en suis, parce que je me pose vraiment des questions. Un jour oui, un jour non, et c'est là où il y a vraiment le gros coup, quoi.
1: Je ne vous sens pas prêt à quitter votre compagne. Je vais vous dire, hein, c'est pour ça que je vous parle d'une crise identitaire, parce que pour moi, aujourd'hui, il y a ce besoin peut-être de découvrir autre chose, hein, de changer un peu votre rythme, votre quotidien, et d'aller peut-être vers des interdits. C'est ce que vous faites aujourd'hui, mais sans porter de jugement. Hein, je crois vraiment que ça ne correspond pas à vos valeurs, ce que vous vivez aujourd'hui et la manière dont vous entretenez cette relation extra-conjugale. Et ça ne veut pas dire pour autant que on doit vous condamner ou quoi que ce soit, mais tout simplement essayez vous de penser à vous avant toute chose, et puis aussi de penser à votre compagne qui malheureusement souffre de cette situation là aussi, non ?
3: Ouais, je crois. Ouais.
1: Mais oui. Vous communiquez ensemble ou pas ?
3: Oui, on communique beaucoup, oui. Mm-hmm. Mais justement, on ne sait pas, on se projette un peu dans la séparation, mais en fait, c'est des idées, et on en parle, mais c'est tout, quoi.
1: Parfois, une séparation peut être nécessaire, le temps d'une remise en question, le temps d'une réflexion, puis aussi pour se rendre compte et prendre conscience que l'absence, hein, crée le manque vis-à-vis de l'autre. Donc, je dirais que, et je vous incite pas à vous séparer, mais peut-être que vous avez besoin d'aller jusque-là, d'un temps des séparations, pour vivre justement une période de remise en question et vous permettre à nouveau d'avancer vers quelque chose de plus positif dans l'avenir. Moi, et de ce que je ressens, hein, bien entendu, je ne sens pas cette relation s'arrêter pour l'instant. Il y a peut-être un moment de pause, un moment de réflexion, mais voilà. Et puis surtout, essayez de vous recentrer. Même si vous vivez une relation extra-conjugale, essayez de vous recentrer, parce que c'est pas jouable pour vous de vivre sur ou dans tous les cas d'être sur deux histoires.
3: Non, en fait, je suis pas vraiment sur deux histoires. C'est juste que cette personne que j'ai rencontrée, bon, voilà, j'ai eu comme un coup de cœur, mais. Il n'y a rien eu, en fait.
1: Il n'y a rien eu, mais...
3: Non.
1: Mais elle préoccupe votre esprit et elle occupe beaucoup de... Voilà. Et elle occupe beaucoup d'espace dans votre réflexion, en tous les cas.
3: Oui, c'est ça.
1: Oui. Bien. N'hésitez pas à revenir vers nous, Willy.
3: D'accord. Merci beaucoup.
1: Merci, à très bientôt.
3: Merci.
1: Et j'ai le plaisir d'accueillir Nathalie. Bonjour Nathalie.
4: Bonjour Alexandre.
1: Vous nous appelez du département du Val d'Oise.
4: Oui, dans le 95.
1: Dans le 95, en Île-de-France.
4: Oui.
1: Et votre question est sur le côté professionnel.
4: Oui, je suis en recherche d'emploi depuis plus d'un an.
1: Oui.
4: J'ai passé pas mal d'entretiens. Et puis je vais jamais en finale. Et ma question est, je cherche un métier dans l'industrie pharmaceutique. Est-ce que c'est la bonne voie? Et je me pose la question, qu'est-ce qui bloque? Et est-ce que vous me voyez retrouver un travail rapidement?
1: Depuis combien de temps vous êtes à la recherche d'un emploi?
4: Depuis plus d'un an.
1: Depuis plus d'un
4: an. Depuis janvier 2024.
1: Alors, est-ce qu'il y a eu une fin d'activité auparavant qui a été difficile pour vous ? Vous avez eu un sentiment d'injustice ?
4: Oui, en fait, j'ai fait une reconversion professionnelle.
1: Oui.
4: Où je devais être coach pour les particuliers. J'ai monté mon auto-entreprise pendant un an. Et en fait, ça me plaisait beaucoup, mais j'avais pas suffisamment de clients. Et donc, du coup, je me suis mis à la recherche d'un emploi de salarié comme avant.
1: D'accord. Parce que aujourd'hui, alors attention, on peut considérer que le marché de l'emploi n'est pas facile, et notamment dans votre secteur. Rappelez-moi, c'est le secteur de
4: dans l'industrie pharmaceutique.
1: Même si dans ce secteur il peut avoir quelques fragilités ou quelques difficultés à l'emploi, ça je vous l'accorde, mais je ressens que vous êtes resté sur quelque chose d'assez amer, vous voyez, sur votre passé, quelque chose qui n'a pas été forcément bien vécu. Alors vous êtes une personne plutôt persévérante, vous êtes exigeante aussi avec vous-même, mais cette attente et cette longue attente a tendance à fragiliser briser votre confiance et peut aussi vous faire douter de vos propres valeurs. Et ça, surtout pas. Surtout pas, Nathalie, parce que sinon, ça va, vous allez reculer l'échéance et la possibilité de trouver un nouveau job. Moi, de ce que je ressens une opportunité sérieuse. Je parle d'une opportunité qui va vous permettre d'avancer, d'évoluer, mais c'est pas pour tout de suite. Donc, peut-être qu'avant cette opportunité sérieuse, vous allez avoir un job comme ça que vous allez prendre, ou peut-être sur un contrat à durée déterminée. Alors, je ne sais pas si vous avez déjà fait appel à des agences intérim, mais il y a une possibilité au travers de peut-être d'une période bien définie. Et puis, sur la période, à partir de fin de l'été, début de l'automne 2026, là, on va vers une belle opportunité professionnelle qui vous amènera aussi à ajuster encore vos compétences et peut-être avoir peut-être une formation encore complémentaire. Parce que, est-ce que vous avez envie de compléter encore vos compétences?
4: Ah ben moi, dans le côté coaching, j'aurais. Hein.
1: Oui.
4: J'adorais ça, en fait. Après, je me pose la question. Oui, je me pose la question parce que le temps est long.
1: Mm-hmm.
4: Est-ce que je ne dois pas reprendre une formation en attendant? C'est vrai que là, tout à l'heure, j'avais encore un entretien il y a 10 jours. Je passais en finale et puis ça s'est pas fait, quoi. À chaque fois, c'est la même chose, quoi. Arrivé au bout, on me dit que j'ai un très bon CV, on me dit que tout est OK. Et puis, je vois bien qu'il y a un truc qui bloque. Parce que oui. Des entretiens, j'en ai.
1: Oui.
4: C'est pas le problème.
1: Oui. Mais c'est pour ça que pour moi il y a une possibilité. Hein. Vous allez trouver un job. Il faut persévérer et comme vous le faites jusqu'à présent. N'ayez pas peur du temps et même si je sais que le temps est compté, hein, parce que c'est aussi important pour votre équilibre matériel et votre équilibre de vie, et puis de trouver sa place aussi dans la société. C'est important d'exister, hein, dans une société. Mais vous allez sortir de cette fragilité, de cette difficulté, de cette résistance qui est là et qui persiste chez vous. Et en attendant, peut-être que voilà, il y a une période un peu encore de transition, mais moi je suis convaincu d'un changement possible et d'une stabilité professionnelle. D'accord ?
4: Dans l'industrie pharmaceutique ?
1: Oui, complètement. Okay. Complètement. D'accord ?
4: Okay.
1: Merci à vous, prenez soin de vous. Et je vais prendre un SMS, celui de Jean, qui voudrait savoir tout simplement, d'un point de vue sentimental, si Jean va rester avec son épouse, car il a souvent des hauts et des bas. Alors oui, bon, Jean, je ressens des problèmes de communication dans votre couple. C'est souvent le problème majeur dans le couple, où il y a des fragilités de communication. Mais oui, pour moi, il y a des efforts qui sont donnés, et peut-être que votre compagne vous en veut d'une situation sur laquelle vous avez peut-être pas voulu lâcher auparavant, où vous êtes resté un petit peu dans une notion, si je peux dire, d'entêtement, mais je sens que les choses vont un petit peu s'améliorer. Sur du long terme, j'ai un peu plus de doutes, mais sur du court terme, pour moi, les choses avancent. Et si vous voulez avoir plus de précisions, Jean, n'hésitez pas à appeler l'antenne 0800 26 300 300, je pourrais certainement vous dire d'autres choses, et puis vous aussi, chers auditeurs, vous hésitez peut-être à appeler, vous avez tort, il faut le faire, n'hésitez pas à le faire, l'antenne est ouverte, Zach est au standard, nous sommes là jusqu'à 17h et nous sommes en direct, et sinon vous pouvez envoyer aussi un SMS au 7 20 18 accompagné du mot à venir, de votre prénom, de votre date de naissance et bien sûr de votre message. On revient dans quelques instants, ne bougez pas.
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2: Et de retour dans votre émission, c'est votre avenir. Alors, j'espère que pour vous préparer ce week-end, vous avez certainement plein de questions concernant votre futur sentimental, professionnel ou bien sur d'autres sujets. N'hésitez pas à le faire, appelez l'antenne 0826-300-300. Et je vais aller sur les SMS, je vais prendre celui de Magali qui nous dit « Je viens de me séparer de mon compagnon avec qui j'ai vécu 30 ans et avec qui j'ai eu aussi deux enfants. Aujourd'hui, ils ont 19 et 22 ans, bravo Magali. Et je voulais savoir quel était mon avenir sentimental. » Alors Magali, j'ai une très très bonne nouvelle pour vous, j'espère que vous nous entendez. Et j'espère aussi avoir un retour à l'antenne parce que pour moi, il y a une réalisation future, mais vraiment une réalisation proche hein, sur une capacité à rencontrer quelqu'un et je crois même que vous allez rencontrer cette personne soit sur son lieu de travail ou sur votre lieu de travail. Mais en attendant, soyez patiente, certes, mais vous verrez que d'ici quelques semaines, voire de quelques petits mois, et peut-être même avant l'été, vous serez amené à rencontrer cet homme et à nouveau à vous sentir heureuse et aimée. Et à présent, eh bien, j'ai le plaisir d'accueillir Cathy. Bonjour Cathy.
3: Oui, bonjour Alexandre.
2: Bienvenue à l'antenne de Sud Radio. Merci. Cathy, vous nous appelez du Val-de-Marne.
3: Oui, et je vous appelle pour avoir des informations sur mon futur sentimental.
2: Ah, très bien. Beaucoup se posent de questions hein, sur le futur sentimental. Oui, effectivement. Je ne veux pas dire que c'est le mal-être du siècle, mais quoique le travail, beaucoup aussi. Hein, au niveau professionnel, les temps deviennent plus difficiles hein, sur le plan professionnel. J'ai l'impression que beaucoup plus. C'est-à-dire qu'aujourd'hui, les gens se sentent beaucoup plus angoissés face au travail et peut-être aussi à une situation générale. Hein.
3: Oui, oui, tout à fait.
2: Alors, vous, dans le point de vue sentimental, vous avez déjà vécu une histoire auparavant qui a duré combien de temps ?
3: 20 ans, avec 20... le père de mes enfants.
2: Ah oui, pas mal. Oui. Donc, vous êtes séparés ?
3: Non, ça s'est mal terminé, en fait, parce qu'il était alcoolique et du coup, j'ai dû me séparer. Il est décédé 2 ans après.
2: D'accord. Ok. Vous avez pu vous reconstruire depuis ?
3: En fait, c'est ça. J'ai eu besoin de beaucoup de temps pour me reconstruire. Et je vous avais appelé en 2021 parce que j'avais retrouvé quelqu'un. Et en fait, il avait arrêté notre relation. Et je vous avais appelé à ce moment-là, en plein désarroi. Voilà. Vous aviez fait des prédictions qui se sont réalisées à peu près, mais pas tout à fait, en fait.
2: Ah.
3: Mais c'est rigolo, parce que vous m'aviez prévu...
2: Non, valide pas. J'ai Louane à la réalisation qui valide. Non, on va attendre que...
3: Attendez.
2: Oui, on va attendre que Cathy s'exprime et on va voir si on valide ou pas. Hein. Oui, oui.
3: Voilà.
2: Allez-y.
3: Vous m'aviez prédit, en fait, une belle rencontre avant le mois d'octobre.
2: Oui.
3: Et effectivement, j'ai eu une belle rencontre, mais c'était une rencontre... amical et c'est quelqu'un
2: valider. En octobre.
3: C'était pas amoureux.
2: Oui, mais il s'est passé quelque chose.
3: Voilà, exactement.
2: Et c'était en octobre. Voilà, ça je le valide. Mais qu'est-ce qu'on valide pas alors?
3: C'est la rencontre amoureuse en fait.
2: Ah ben moi je valide. Hein. Moi je suis désolé. Oui, c'était peut-être pas une véritable histoire d'amour, mais il y avait quand même une rencontre amicale. Vous savez que parfois il y a des rencontres amicales qui sont aussi importantes qu'une histoire d'amour, non?
3: Ah, c'est très très important parce c'est une kinésiologue, on est devenus amis et elle m'a fait beaucoup évoluer en fait.
2: En plus.
3: Donc
2: elle a marqué votre vie, elle a marqué votre existence. Bon, très bien. Mais désolé, hein, effectivement au niveau de l'interprétation, c'est peut-être pas du juste à 100%, mais malgré tout.
3: Mais c'était quand même du juste.
2: Voilà, mais c'était quand même du juste, effectivement.
3: Voilà.
2: allez Cathy, alors sur le plan sentimental, donnez-moi une petite couleur en pensant à votre devenir sentimental, s'il vous plaît. Ça fait longtemps que j'ai pas fait la couleur d'ailleurs.
3: Bleu.
2: Un bleu plutôt clair, foncé.
3: Clair, bleu ciel.
2: Un bleu ciel, d'accord. En tout

0: Ça demande un peu de patience. Alors, je voudrais pas vous décevoir, Cathy. Peut-être que vous appelez un peu trop tôt, mais bon, c'est bien d'avoir eu cette curiosité de le faire. En attendant, moi, je dirais 2027. 2027 est une année très importante sur votre changement de vie. Par contre, en 2026, vous allez quand même changer beaucoup de choses. Et est-ce que vous avez en vue d'un changement de lieu?
1: Disons que j'envisageais éventuellement d'acheter un appartement parce que ma fille va partir, moi je suis en HLM.
0: Oui.
1: Mais bon, c'est encore à l'ébauche embryonnaire.
0: Oui, ben je pense que ça va s'accélérer parce que pour moi il y a un projet et dans la priorité des choses, il y a un projet si vous voulez de concernant l'habitation et qui va permettre d'aller vers une belle réalisation.
1: D'accord.
0: D'accord. Et puis le côté sentimental, ce sera pour 2027. Donc, alors, on va se donner rendez-vous déjà en 2026 pour cette histoire d'habitation d'ici cette fin d'année. Et puis en 2027 pour votre futur sentimental. Je dirais premier semestre 2027, vous êtes dans une jolie réalisation sentimentale et avec une personne qui sera, au moment où vous le rencontrerez, divorcée, séparée. Et vous pouvez le rencontrer aussi dans un contexte extérieur. Mais vraiment un moment où vous y attendez pas du tout, hein. Et c'est pas lié à des réseaux sociaux, à des sites de rencontres ou autre. Non, c'est complètement extérieur. Vous n'y allez pas sur les réseaux sociaux,
1: non,
0: tout ça.
1: Tout.
0: Oui.
1: Non, donc, pas du tout. Non.
0: Bon. Donc voilà. C'est pour moi, c'est complètement extérieur. Eh bien, rappelez-nous et tenez-nous au courant. D'accord.
1: Très bien. Merci beaucoup. Merci Alexandre. Merci à toute l'équipe.
0: Merci à vous et permettez-moi, je vous embrasse. Et j'ai le plaisir d'accueillir Patrice. Bonjour Patrice.
2: Oui, bonjour Alexandre, merci de m'accueillir.
0: Vous nous appelez d'où Patrice?
2: Alors de Houyès, enfin je réside dans le département du Lot-et-Garonne, mais là actuellement je vous appelle de mon bureau, en Sud-Gironde. Voilà, je suis en Sud-Gironde.
0: Ah d'accord, vous n'êtes pas à Houyès. Oui, ça fait mal.
2: Non, voilà.
0: Houyès, c'est dans le Lot-et-Garonne, c'est ça?
2: C'est ça. C'est juste à la frontière, entre le Gers, le Lot-et-Garonne, les Landes et puis la Gironde, voilà.
0: Bon, et vous, c'est une question professionnelle, puisque vous êtes dans votre bureau, c'est le côté professionnel qui vous intrigue, non?
2: Tout à fait, exactement.
0: Vous ne pensez pas à autre chose que le côté professionnel, hein?
2: Non, alors, je suis dans cette réflexion-là.
0: Bon, Patrice, je vais vous proposer de patienter encore quelques petites minutes. Vous pouvez continuer un petit peu à travailler studieusement. Et vous, chers auditeurs, si vous nous écoutez, vous pouvez aussi continuer à travailler. Mais surtout, restez à l'écoute, parce qu'on va revenir, bien sûr, avec Patrice. Et si vous avez envie de poser toutes vos questions, profitez-en avant ce week-end pour justement libérer votre esprit sur des questionnements que nous pouvons tous avoir. Eh bien, un seul numéro d'appel, 0826 300 300. Vous avez aussi les SMS au 7 20 18 avec le mot avenir suivi de votre prénom, de votre date de naissance et bien sûr de votre message. Restez à l'écoute.
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1: Et de retour dans votre émission, c'est votre avenir. Bienvenue à tous ceux qui nous rejoignent. Je rappelle, nous sommes en direct. Vous pouvez aussi nous suivre depuis la chaîne YouTube de Sud Radio ou tout simplement, vous pouvez télécharger l'application Sud Radio hein, pour retrouver tous les programmes et nous suivre sur les podcasts et tout le contenu de Sud Radio, tout simplement. Un numéro d'appel, le 0826 300 300. Vous voulez envoyer un SMS, bien faites-le, parce que chaque histoire est unique et venez la partager avec nous et je vais essayer de vous aider à l'éclairer, et vous pouvez le faire aussi au travers d'un SMS au 7 20 18, accompagné du prénom, de la date de naissance de votre message et du mot à venir. Et je retrouve Patrice.
2: Voilà.
1: Vous avez été sage, Patrice.
2: Oui, je vous ai écouté studieusement.
1: Bon, mais c'est parfait. Ça va, votre patron, vous êtes vous-même patron?
2: Oui, enfin, disons que je suis cadre, êtes... voilà. Je suis dans la fonction publique, pour tout vous expliquer, fonction publique de l'État.
1: Bon, mais vous gérez votre temps.
2: Voilà, c'est ça, je gère mon temps, je gère mon temps, j'ai des collaborateurs qui sont sous mes ordres, là ils sont partis, ça y est, parce que c'est la fin de la journée pour eux, puisqu'ils ont des horaires plus ou moins atypiques, donc je suis seul au bureau, et je gère ces équipes sur un secteur, on va dire, routier, voilà. Actuellement, je suis dans le secteur routier.
1: Je suis sûr, vous avez des responsabilités, vous managez.
2: Oui, c'est ça.
1: Je suis persuadé que vous êtes un homme sympa.
2: Disons que oui, voilà, je suis dans le management transversal. Bon, parfois j'ai besoin de faire preuve d'autorité, bien évidemment.
1: Hein, évidemment.
2: De temps en temps il faut, mais bon, oui, je pense qu'en règle générale je dois pas être un méchant bougre. Donc voilà.
1: Bon, et est-ce que vous avez envie peut-être de changer, d'évoluer? Ça fait combien de temps que vous êtes dans la fonction publique?
2: Oh, depuis 94.
1: Donc, ah oui. Ah oui, voilà, ça fait 34 ans.
2: 30 ans.
1: Oui, 35. 32. Oui, 32, oui, c'est ça. Et quel est votre projet?
2: Alors, j'aimerais suivre une formation en utilisant mon CPF, donc le compte de formation professionnelle, enfin personnelle, de formation de forgeron coutelier. Voilà.
1: Ah oui, rien à voir.
2: Rien à voir avec la fonction publique. Rien à voir. Mais parce qu'en fait, c'est un petit projet, voilà, je me dis.
1: Oui. Alors, c'est étrange, mais vous voyez, quand vous me parlez de ce métier, même si c'est un métier un peu ancien, hein, mais au-delà de ça, ça me renvoie à une mémoire ancienne. Est-ce que vous avez eu quelqu'un dans la famille qui faisait un métier assez similaire à ce genre de choses?
2: Je ne sais pas, je vous avouerai que j'ai pas connu mon arrière-grand-père, ou très peu de temps, j'étais petit.
1: Oui.
2: Mon grand-père, non, il était plutôt, on va dire, garçon de ferme. Après, bon, voilà, il a... Mais de mon côté, mon père génétique, alors lui, était boucher.
1: Mm-hmm.
2: Mais c'est tout, voilà, j'ai pas
1: d'accord.
2: Souvenir d'autres activités.
1: Mais j'ai des... Oui. Voilà. Mais c'est, pour moi, ça me renvoie peut-être à des générations anciennes, hein, mais ça me renvoie à une mémoire familiale où il y a eu quelqu'un dans votre famille qui, justement, avait ce métier assez similaire, peut-être sous une autre dénomination, mais il y a quelque chose comme ça. Bon, ça ne changera rien à votre avenir, hein, vous inquiétez pas.
2: Non, mais c'est bon de savoir que bon, il peut y avoir quelque chose qui a transité les générations.
1: À se renseigner, à voir.
2: Voilà, hein. Oui, avec ma mère,
1: oui. Oui. Et donc, vous avez peur de pas y arriver?
2: Non, c'est pas ça. C'est le parce que ça n'a rien à voir avec mon activité actuelle. Et je crains que la hiérarchie soit opposée à ça.
1: Oui.
2: Mmh. Voilà, c'est ça, c'est ma crainte, parce que bon, il y a un dossier à préparer, il y a des fonds à verser, il y a du temps à consacrer. Donc, j'ai des collaborateurs proches qui sont, j'étais en arrêt maladie pendant 3 mois, je me suis fait opérer de l'épaule. Ils ont suggéré quoi. J'ai un collègue qui m'a remplacé, qui venait une fois par semaine. Mes collaborateurs directs ont suggéré mon centre. Donc, si vous voulez, j'ai pas de crainte à part ça. J'ai plutôt une crainte sur l'opposition systématique et on va dire administrative de ma hiérarchie. Voilà.
1: Alors, moi, j'ai l'impression déjà, je vais vous répondre hein, concernant la hiérarchie, mais cette reconversion est importante pour vous parce que c'est peut-être une manière de vous reconnecter à vous-même. Et c'est pour ça que je disais à votre ADN, à ce qui, à votre sang, à ce qui vous touche, à ce qui vous sensibilise. Et vous choisissez pas ce métier par hasard, ou en tous les cas, cette envie d'être dans cette création-là, et ça ne vient pas par hasard. Donc, ça va permettre de vous reconnecter à vous-même. Et je crois que même si on doit prendre en considération effectivement votre statut et votre et le feu vert hein, de votre hiérarchie, mais il faut pas lâcher, il faut pas abandonner, il faut pas baisser les bras. Ensuite, pour moi, il y a une chance pour que les choses aboutissent. Il faut y aller progressivement, c'est-à-dire parler avec beaucoup de, je dirais, avec sincérité, avec votre cœur, avec votre volonté, et je crois que bien sûr qu'il y a des lois, il y a des règles, il y a des réglementations et tout ça, et ça, bien entendu, hein, je ne pense pas que vous aurez un passe-droit ou quoi que ce soit, mais je pense que il y a des choses qui peuvent, on dirait, être beaucoup plus toléré que d'autres, et suivant comment c'est exprimé, suivant par qui c'est dit et de la manière dont on demande les choses, eh bien, ce qui pourrait ne pas être acceptable pourrait le devenir, et c'est votre cas. Donc, je vous sens être assez serein sur la situation, présenter les choses très naturellement, faites-le avec beaucoup de sincérité, avec votre générosité du cœur, et vous verrez que on va tolérer, on va vous demander d'y aller progressivement, mais pour moi ça passera, et ça vous permettra de vous réaliser dans ce sens-là.
2: Juste une dernière question, les échéances, c'est 2027, 2028
1: Je crois que déjà 2026, on prépare le terrain, et entre 2027 et 2028 au plus tard, mais 2027, d'accord. Oui, hein, c'est bien.
2: Hein. D'accord, oui, c'est ça, je me donnais l'année pour bien réfléchir, pour bien monter mon dossier et avoir des arguments à poser.
1: Ouais. Voilà, mais ne trichez pas. Avec vous-même.
2: D'accord.
1: Ne trichez pas avec vous-même. Allez-y avec authenticité, avec naturel et avec sincérité. Et je pense que votre cœur, lui, va parler et ça va résonner avec ceux qui seront là pour valider le dossier.
2: Très bien. Bon, mais c'est super.
1: D'accord.
2: D'accord, mais c'est sympa. Merci de m'avoir encouragé.
1: Merci Patrice.
2: Pour vos retours.
1: Merci à vous et surtout, tenez-nous au courant. Eh bien, j'ai Leïla. Bonjour Leïla.
3: Bonjour Alexandre, merci beaucoup de m'accueillir et de répondre à ma question. Je tiens également à remercier toute l'équipe formidable et chaleureuse. Merci beaucoup.
1: Et je confirme, nous avons une équipe formidable et chaleureuse.
3: Bravo à vous tous.
1: Merci Leïla. Vous nous appelez d'où ?
3: De Paris.
1: De Paris, très bien. Et vous, c'est votre côté sentimental ?
3: Oui.
1: Oui, que se passe-t-il, Leïla ? Votre cœur est brisé ?
3: C'est exactement ça.
1: Oui.
3: Mon mari demande le divorce.
1: Oh, oui. Au bout de combien d'années de couple ?
3: 20 ans.
1: Ah oui, effectivement. C'est difficile.
3: C'est brutal.
1: Brutal, voilà. Pour quelle raison, si c'est pas trop indiscret ?
3: Alors, honnêtement, il m'a donné des raisons, mais elles sont complètement farfelues les unes des autres. C'est des trucs de rien du tout. Il y en a une qui, comme tous les couples, on peut avoir des hauts et des bas, des petits conflits. Place dans le congélateur, c'est-à-dire un truc de rien du tout. Mais

0: je vous faites, n'ayez pas peur, tentez votre chance à tous les deux de changer les choses et rappelez-nous dans 2 mois. Je veux avoir un suivi avec vous.
1: Ok, très bien, on fait comme ça.
0: Merci à vous, merci.
1: Et je garde tant qu'il y a de l'espoir. Hein.
0: Exactement, exactement. Merci. Oui. Allez,
1: merci beaucoup Alexandre.
0: Merci, à très bientôt. Allez, n'attendez pas que ça déborde d'émotions chez vous, n'attendez pas que ça explose. Appelez l'antenne 0826 300 300, proposez toutes vos questions. Parce que parfois, une simple parole peut tout changer. Donc c'est le moment, je suis là avec vous jusqu'à 17h. On se retrouve dans quelques instants avec Brigitte, qui va aussi, qui a des fragilités au niveau sentimental. Et quel est son avenir sentimental? On en parle juste après.
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1: De retour dans votre émission, c'est votre avenir pour cette dernière partie. Avant de retrouver les vraies voix présentées par Philippe David et toute son équipe, je vais prendre un petit SMS, celui de Patrick, qui me demande « Me voyez-vous passer ma retraite en France ?» Et pourquoi pas, Patrick? Mais alors, je vous sens peut-être dans un premier temps, ça se fait de manière aléatoire et progressivement, effectivement, il y a une possibilité à ce que cette retraite se termine définitivement à l'étranger et dans un pays peut-être européen, alors méditerranéen, c'est peut-être l'Espagne, le Portugal. Mais il y a quelque chose comme ça qui semble s'annoncer pour vous. N'hésitez pas à revenir vers nous, Patrick, pour nous dire où vous souhaitez passer votre retraite, et puis peut-être que ça va donner

0: de l'inspiration à nos auditeurs. Et à présent, j'accueille Brigitte. Bonjour Brigitte.
1: Bonjour Alexandra.
0: Bienvenue à l'antenne de Sud Radio, Brigitte. Un petit accent de Marseille.
1: Oui, c'est ça,
0: Oh, j'avais l'information, hein, j'ai pas fait le voyant, j'avais déjà l'information que vous appelez de Marseille.
1: Oui. Brigitte. Je voulais que je vous raconte en deux mots.
0: Allez-y, on veut savoir. Bon,
1: j'ai été une femme mariée avec. J'ai eu deux enfants et mon premier mari. Mon premier mari est parti avec une amie donc de couple et après quelques années après, 3 ans après, j'ai rencontré une autre personne. À l'époque, j'avais 33 ans et avec cette personne, nous sommes restés 25 ans ensemble. Mm-hmm. Mais nous vivions pas ensemble. On était chacun chez soi et on se voyait beaucoup le week-end et on travaillait ensemble. Nous étions dans la restauration. Mais malheureusement, cet homme-là est parti avec une jeunette. Ah. Donc, si vous voulez, au départ, il me disait
0: encore
1: que...
0: Encore un.
1: Voilà. Il me disait que soi-disant qu'il n'y arrivait plus, tatati, tatata. Bon, moi, je lui dis, écoute, c'est pas grave, quand il y a l'amour, c'est pas grave, et on fait avec. Mais en fait, après, je me suis aperçue que j'ai découvert qu'il a eu une liaison avec une personne, et c'était la serveuse, donc, qui travaillait avec nous.
0: En plus, et en plus, voilà.
1: Voilà, donc au départ, il m'a dit, non, c'est pas ça. Bon, moi, je lui ai dit oui, enfin, formellement, et du coup, ça fait 5 ans. Et j'arrive pas à tourner la page. Mmh. En fait, parce que cet homme-là, vous voyez, de temps en temps, il revenait. Il savait pas vraiment ce qu'il voulait. Donc, moi, je lui ai dit, écoute, si tu veux, on peut redémarrer. On essaie de repartir à zéro. Et il savait pas. Il m'a dit, tu penses que ça pourrait remarcher entre nous? J'écoute, si tu le veux, toi, moi, je le veux. Donc, ça a duré pendant 5 ans. Et donc, moi, si vous voulez, j'arrivais pas à me projeter ailleurs. J'arrivais pas à tourner vraiment la page. Mmh. Donc là, ce qui s'est passé pour le jour de l'an, il m'a pas souhaité la bonne année. Donc qu'est-ce que j'ai fait? J'ai effacé son numéro de mon téléphone et je l'ai supprimé aussi sur WhatsApp. J'ai dit, comme ça, au moins je ne retournerai plus dans les messages, je ne retournerai plus, pour plus me faire du mal. Et donc depuis, eh ben, j'ai plus de son, plus d'image, bien entendu, parce que je l'ai effacé de mon téléphone. Mais j'aimerais avancer, quoi. Alors je sais pas qu'est-ce que la vie me réserve, en fait. C'est pour ça que je viens vers vous.
0: Oui, c'est pas évident. Hein. C'est pas évident de. Émotionnellement, quand on est attaché au passé, de sortir hein, de cette période-là. Ah oui. Parce que, inconsciemment, ça nous empêche d'avancer et d'ouvrir totalement son cœur à une autre personne. Mais de ce qui apparaît, et je vais vous demander une petite couleur, s'il vous plaît.
1: Moi, j'aime bien le vert.
0: Le vert plutôt clair, foncé?
1: Le vert un peu foncé.
0: D'accord. Alors, d'accord. Alors pour moi, ce qui semble apparaître, c'est que sur cette période de fin d'année 2026 et début 2027, eh bien, on dirait que vous allez vraiment couper ce lien avec le passé. Là, vous l'avez fait. C'est très bien au travers des réseaux sociaux, au travers des contacts, du contact téléphonique. Mais malgré tout, votre inconscient, il a toujours cette notion d'attachement, de rancune, d'agacement. Donc, c'est un petit peu compliqué. Sur la période de printemps-été, vous allez faire une rencontre, une pseudo-rencontre. Hein. Attention, Brigitte, ouais. Ne tombez pas dans les bras du premier venu. Soyez prudente, des choses comme ça. Voilà. Je crois que ça peut être une rencontre assez sympathique, mais je crois que c'est vous qui n'allez pas vouloir aller plus loin dans cette histoire. Et puis, pour moi, eh bien, fin d'année, début d'année prochaine, là, par contre, hop, c'est coupé avec le passé et vous passez à autre chose, à une nouvelle histoire et un recommencement. Et il est malin, cet homme-là du passé. Il est malin parce que il va revenir à ce moment-là.
1: Oui.
0: Il va venir vous titiller.
1: Et oui.
0: Sauf que là, il faudra pas lâcher, Brigitte. Il faudra pas lâcher. Vous avez tant galéré et c'est pas pour reprendre une histoire du passé. Enfin, après, faites comme vous voulez. Hein. Bien sûr que je suis pas là pour vous dire ce que vous avez à faire.
1: Ouais, non, c'est sûr. Mais c'est vrai que pourtant, ça a été un homme super avec moi et
0: Sûr.
1: On a été heureux et tout. Mais et puis, je sais pas, il s'est laissé séduire et puis voilà, il sait pas où il en est.
0: Pardonnez-moi, hein, sans porter de jugement, mais il a été un peu faible.
1: Oui, c'est ça, voilà. Je sais pas. Pourtant, là, ils ont 35 ans d'écart, vous rendez compte, 35 ans d'écart.
0: Ah ben oui, mais ça lui a donné de l'appétit.
1: Et pas avec moi. Alors, moi
0: ouais. Mais bon, Brigitte, vous inquiétez pas, vous allez vous rattraper, parce que moi, je suis persuadée que fin d'année, début d'année prochaine, vous êtes à nouveau dans une histoire d'amour. Vous allez être, vous allez être love.
1: Non, mais j'espère, franchement, j'espère, parce que comme ça, au moins, j'oublie tout et je repars à zéro.
0: Bon, super. N'hésitez pas à nous tenir au courant. Et rappelez-nous pour d'autres choses aussi. Vous êtes très sympathique et on vous embrasse.
1: Merci beaucoup, c'est gentil. Merci beaucoup à toute l'équipe.
0: Merci.
1: Au revoir, merci.
0: Et j'ai le plaisir d'accueillir Fanny. Bonjour, Fanny.
2: Bonjour, bonjour à toute l'équipe.
0: L'équipe vous remercie et vous embrasse aussi, Fanny. Vous nous appelez de la région PACA.
2: Eh bien, oui, à Salon de Provence.
0: On vient de raccrocher avec une Marseillaise.
2: Oui.
0: Et Salon de Provence.
2: Voilà.
0: Alors, oh là là, vous êtes perdue. Oui. Vous êtes perdue dans votre vie professionnelle. C'est le message que j'ai. Qu'est-ce qui se passe?
2: Eh ben, j'ai fait un choix par obligation parce que j'ai des enfants à élever et parce que je trouvais pas là où je cherchais. Et puis j'ai des soucis de santé qui sont venus se greffer. Et là, je sens bien que je suis pas à ma place et je sais pas. Voilà, je suis perdue.
0: Ah oui. Alors, à la fois, pour moi, vous avez besoin d'un travail qui soit autonome, mais de travailler pour une structure, mais en étant un peu indépendante. Pour moi, ce qui vous correspond le mieux, c'est une petite entreprise, pas forcément une grande entreprise, mais une entreprise qui est bien organisée, parce que je pense que vous n'aimez pas le désordre.
2: Absolument.
0: Oui. Et on dirait que dans votre entourage, dans vos réseaux, dans vos contacts, il y a une personne, alors peut-être dans un secteur d'activité qui ne vous passionne pas forcément, hein, donc ça peut être même un secteur d'activité où il y a beaucoup d'hommes, donc je ne sais pas si c'est dans le TP, travaux publics ou industriels ou autre, mais il y a une personne qui a une petite entreprise et qui cherche une personne pour, comme vous, et éventuellement peut-être pour faire un peu d'administratif. Est-ce que vous en avez fait auparavant?
2: Oui, j'ai 25 ans d'expérience en secrétariat.
0: Eh bien voilà, j'ai eu aucune info. Donc, eh bien oui, je pense que vous allez aller dans ce secteur-là, dans ce choix-là, et cette personne, vous serez peut-être un peu, vous jouerez un peu le rôle de l'assistant de direction, mais aussi de gérer pas mal de choses. Mais tout sera bien hiérarchisé, tout sera bien organisé, et donc ça va vous convenir et vous êtes amené à y rester longtemps. Et ça, je pense, d'ici la période de l'automne 2026 pour vous.
2: D'accord.
0: Mais parlez autour de vous, hein, surtout. Parlez autour de vous. N'hésitez pas à faire marcher vos réseaux et vos contacts parce que ça viendra par ce biais-là. D'accord?
2: D'accord. Super.
0: Merci à vous.
2: Merci infiniment.
0: Merci.
2: Bonne fin de journée.
0: Merci. Allez, un immense merci à tous pour votre confiance, vos témoignages et aussi votre belle énergie. Prenez soin de vous, faites confiance surtout à votre intuition. Allez, la place est aux vraies voix.
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1: Il n'y a pas de grandeur sans simplicité. Louis XIV, roi de France. Quelle belle entrée en matière, n'est-ce pas, pour cette émission. Je suis heureux de vous proposer en ce week-end sur Sud Radio le Loft Musique qui accueille autour de cette table des gens qui sont passionnés de chansons, de musique, voilà, et puis qui ne se connaissent pas quelquefois. C'est le cas d'aujourd'hui. Les rencontres vont aller bon train. Merci d'être avec nous. Merci pour ce 20e anniversaire du spectacle produit par Dovatia et mis en scène par Kamel Wally d'accueillir eh bien, deux de ces interprètes de cette troupe du Roi Soleil, Flo Malet et Lou.

0: Bonjour, bonjour jeunes gens, merci d'être là.
1: Bonjour.
2: Merci pour l'invitation.
0: Mais oui, on est ravis de vous accueillir. Première version, ça a été un triomphe phénoménal. Plus d'un million d'albums vendus, 800 000 DVD écoulés, 1,6 million de spectateurs, et puis plus de 380 représentations. On va parler de ce retour, en fait, de ce spectacle. On va voir les nouveautés, on va voir pourquoi. Enfin, on en parle avec vous avec grand plaisir. Également avec nous, un collègue, un copain. Il s'appelle Jérôme Anthony, animateur de télé, et puis passionné par la chanson depuis fort longtemps, et qui s'autorise, qui nous fait plaisir avec cet album à cœur ouvert, où voilà, il va chercher des choses, des confidences, des états d'âme qu'il n'a jamais trop délivrés jusque-là. Et donc, on va en parler avec lui, Jérôme Anthony.

0: trop content de te voir et de te croiser régulièrement.
1: Mais oui, tout pareil. On a une affection tous les deux depuis longtemps, sans pour autant se voir très souvent. Mais voilà, il y a des choses qui s'expliquent.
0: On s'écoute,
1: pas, c'est
0: on s'entend,
1: ça.
0: On s'écrit, on se.
1: Absolument.
0: Capte.
1: On s'aime.
0: Voilà.
1: Et puis celui qui est qualifié, qui se qualifie d'ailleurs d'artiste atypique, car il est porteur du syndrome dit Asperger, une forme d'autisme à haut potentiel. Il est pianiste concertiste et il sort cet ouvrage Journal d'un Asperger, un an dans ma bulle de verre. Il s'appelle William Thévio. Merci d'être avec nous, William.
2: Merci de votre invitation.
1: Mais écoute, on va parler de toi, et puis on va parler de cet ouvrage, et puis de cette démarche qui est la tienne, voilà, pour aussi faire remarquer un certain nombre de choses dans ce milieu de musiciens et de musique classique en particulier, par rapport à ce syndrome qui est le tien. Flo Malet et Lou, alors, cette nouvelle version du Roi Soleil, qu'est-ce qu'elle nous amène de plus? Combien de temps après? Donc c'est d'ailleurs le 20e anniversaire du spectacle, de Dovatia, donc, avec Kamel Ouali aux commandes de la danse, de la chorégraphie, etc. Qu'est-ce que vous apportez de plus que le premier spectacle? Qu'est-ce qui a changé entre-temps? Qui s'y colle?
3: Allez. Moi, pour ma part, ce que j'ai remarqué, et aussi ce dont j'avais discuté un peu avec Dove,
1: ouais,
3: c'est que les personnages féminins sont davantage mis en avant.
1: Ouais.
3: Là où ils étaient un peu moins mis en lumière il y a 20 ans. Donc je sais que moi, pour ma part, j'ai plus de textes, j'ai plus de comédie, et aussi même dans la répartition, on va dire, des paroles des chansons que je partage avec Emmanuel Moir.
1: Ouais.
3: Y a plus de place aux personnages, et je trouve que c'est essentiel et c'est important au show d'avoir cet équilibre-là qui est fait, en tout cas.
1: Ben bien sûr, bien sûr, bien sûr. Et toi, notre ami?
4: En termes de technologie, la mise en scène permet d'avoir beaucoup plus d'options qu'il y a 20 ans. Donc Kamel s'en est bien servi. On a notamment 4 tours équipées d'écrans qui se déplacent par elles-mêmes, qui sont géolocalisées, etc. C'est un gros bordel.
1: C'est version 3.0, 4.0, 6.0.
4: Ouais.
1: C'est ça.
4: Ouais. Et voilà. Et effectivement, on est un peu plus fourni en termes de texte. Il y a une partie théâtrale qui est plus...
1: Ouais. Il y a eu un engouement pour cette pièce il y a 20 ans qui était absolument incroyable. Jérôme Anthony, tu vas pas me...
0: C'était déjà un superbe spectacle il y a 20 ans qui a été un énorme succès. Et moi, j'ai eu l'occasion de le revoir récemment. Je suis venu vous voir récemment. Et là, j'avoue, effectivement, en termes de mise en scène, de scénographie, c'est vraiment hallucinant.
1: Ouais.
0: Et puis, ce spectacle est devenu était d'abord un superbe spectacle et maintenant il est devenu culte. C'est-à-dire que maintenant c'est une succession de tubes.
1: Ouais, c'est vrai. Alors, il fallait attendre la disponibilité d'Emmanuel Moir pour faire ce spectacle qui incarne Louis XIV. J'ai vu ça quelque part, ça m'a fait rire. Il fallait qu'il ait des dates libres. C'est lui, en fait, qui était vraiment attendu pour incarner Louis XIV. C'était lui, personne d'autre, en fait. Qui s'y colle.
4: Bon, je pense que oui, à mon avis, il n'y avait pas d'autres prétendants qui auraient pu aussi bien porter la couronne que notre Manu National. Donc maintenant, oui, c'est Louis XIV, je pense que dans l'inconscient collectif des gens qui ont ou vu le spectacle, ou entendu soit Mon Essentiel, soit Être à la hauteur, Manu qui porte ses chansons, quoi.
1: Alors, on est toujours, le pitch du spectacle, c'est la vie de Louis XIV dans une période bien définie. Et quel est le pitch, alors, Lou, de ce spectacle?
3: C'est sa vie, c'est aussi, j'ai envie de dire, ses états d'âme, ses relations, comment un jeune roi évolue jusqu'à quasiment la fin de sa vie, et on passe aussi à Versailles. Il y a énormément de choses qui se passent, et il y a aussi d'autres personnages qui sont mis en lumière, comme le duc de Beaufort qui est interprété par Flo, où on vit aussi toute cette époque de révolte par rapport au cardinal Mazarin aussi. Donc c'est un peu la vie de manière générale à cette époque-là.
1: Oui, alors ces comédies musicales, elles ont eu comme rôle aussi de populariser un certain nombre d'histoires de France. Il y a eu d'autres exemples, parce que la mode des comédies musicales sont allées souvent chercher des histoires, je pense à Mozart par exemple, que les gens connaissent.
0: Mais Dove s'était un peu spécialisé là-dedans.
1: Voilà, hein, exactement, ouais. Mais toujours.
0: Oui, bien sûr. Il raconte une histoire d'amour.
1: Voilà.
0: C'est vrai, c'est toujours une histoire d'amour, ou des histoires d'amour.
1: Sur un fond historique. Voilà, et qui permet aux grands public de connaître un certain nombre d'histoires malgré tout qu'il n'aurait pas connu sans ces comédies musicales. On va vous écouter, garçons et filles, en duo sur Tant qu'on rêve encore. On pratique, Lou est au piano et Flo Malet à la voix, avec Lou d'ailleurs. On pratique ici l'applaudissement de confiance. C'est la première fois que vous venez. Avant qu'il y ait un live, la tradition, c'est applaudir de confiance les artistes. Alors on vous écoute en live.

0: Lou et Flo Mallet. Tant qu'on rêve encore, extrait de la nouvelle version du Roi Soleil, voilà, qui est parti pour, j'espère, bien des représentations. Puis vous êtes en tournée surtout, hein, y a plein de dates à annoncer. Anneville, par exemple, c'est vers chez toi ça, Anneville.
1: Anneville,
0: Metz.
1: Ouais.
0: T'as bien fait.
1: Il y a pas de mal.
0: Il y a pas de mal. Strasbourg, le 5, 6, 7 juin. Et puis Lyon, par exemple, les 24 jusqu'au 28 juin. Nous sommes également en compagnie de Jérôme Anthony et William Tévieux. On revient juste après ça.
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1: Un loft qui reçoit Flo Mallet et Lou de la troupe du Roi Soleil pour son 20e anniversaire, cette comédie musicale. Jérôme Anthony également avec nous et William Tevio. On parle de la comédie musicale, mais on peut parler de vous évidemment, parce que vous avez un parcours déjà et vous avez une histoire à nous raconter. Lou, tu viens de Castres.
2: Tout à fait.
1: Belle ville de l'Occitanie, du sud-ouest.
2: Du Tarn, tout à fait.
1: Qui est la plus belle région du monde. Après, peut-être Alsace-Lorraine et encore, je ne sais pas sûr. Tu vois.
3: Je ne vais pas m'embringuer là-dedans.
2: Parce que j'entends le petit accent du sud.
1: Ah ben oui, on n'est pas loin. Moi, je suis de Toulouse, tu sais, donc c'est à côté. Chanteuse comédienne, tu fais tes débuts où et comment, en fait?
2: Alors moi, j'ai commencé très jeune parce que j'ai commencé à prendre des cours de chant quand j'avais 7-8 ans. Ouais. Et en fait, je faisais des petits concours de chant pour m'habituer à la scène, mais totalement par loisir. Et ma mère postait ses vidéos sur YouTube, mais pour que ma famille ait plus de facilité à regarder mes prestations.
1: Ah ouais, d'accord.
2: Ouais, tout simplement. Vraiment, il y avait 20 vues sur les vidéos. C'était purement pour nous. Et en fait, il y a l'assistante du directeur de casting, Bruno Berberès, de The Voice Kids, entre autres, qui est tombée sur une de mes vidéos et qui a été très intéressée par mon profil.
1: Et qui est passée en 2016 sur The Voice Kids, c'est ça?
2: C'est ça.
1: Avec Jennifer.
2: 2 ou 3 ans plus tard.
1: Et t'as fini une deuxième, c'est bien, super. Mm-hmm. Et passionné, qu'est-ce qui te passionne dans la musique? C'est vraiment la scène, d'être sur scène, c'est de raconter, de porter un message. C'est pourquoi tu chantes, en fait?
2: Je pense qu'à la base, c'est vraiment ce rapport à la scène et d'avoir ce moment, et encore plus quand on est accompagné de musiciens, où on est tellement libre. Qui a une certaine aisance, on va dire, que je retrouve et que je retrouve nulle part ailleurs. Mmh. Et en grandissant, j'ai commencé à écrire et à composer, et tout ce travail de qu'est-ce qu'on veut raconter, pourquoi on est là, pourquoi moi et pas quelqu'un d'autre, toutes ces questions-là, elles se posent, et ça donne encore plus de légitimité à pourquoi je fais ça aujourd'hui.
1: C'est super, parce que il y a un discours qu'il faut tenir quand on je pensais à ça en t'écoutant, c'est que l'exercice de la promotion, à chaque fois quand on représente un spectacle comme celui-là, nécessite quand même qu'on ait un discours qui soit clair, qui soit fluide, etc. Est-ce que en tant que membre de cette troupe du Roi Soleil, par exemple, on vous forme à ça, parce que vous avez pas fait quand même un million d'interviews, est-ce que on vous dit pour représenter ce spectacle dans les médias, on vous donne des conseils quand vous parlez de vous, quand vous parlez du spectacle? Ou alors, est-ce que vous avez vraiment carte blanche pour raconter ce que vous voulez au micro, là, sur le Roi Soleil? Tu vois, la question me vient comme ça, Flo.
4: Non, on est assez libre, en réalité. On n'a pas de briefing particulier, de « il faut pas dire ça » ou « il faut dire ça ».
1: Ouais, ouais.
4: Non, en dehors des dates, annoncer les dates, bien sûr.
1: Ouais.
4: On est libre d'avoir notre propre avis sur... Moi, j'ai un rôle un peu de dissident, par exemple, politique sur le spectacle. On m'a pas dit, il faut surtout pas que tu parles de politique.
1: Alors, parlons de politique, donc.
4: Non, surtout pas.
1: Puisque tu me le proposes, parlons de politique. Tu viens d'où, toi, Flo?
4: Alors, moi, je suis parisien. Ma famille vient du sud aussi, parce qu'elle vient de cette bande Aveyron, Lozère, Ardèche.
1: Ouais. J'adore, parce qu'ici, Sud Radio, les mecs essaient de raccrocher toujours à quelqu'un qui vient du sud de la famille. Ouais, parce que... Moi, je suis de Paris, mais j'ai une grand-mère qui est de l'Aveyron.
4: Parce que malheureusement, je suis de Paris. C'est ça, c'est que...
1: Non, on n'a pas dit ça, nous, avec Jérôme.
4: Ben ouais, mais moi, je trouve que, en fait, quand tu viens que de Paris, il y a un truc un peu dommage qui est que... sortir un peu de cette bulle là parisienne et de compétition, etc. C'est très important,
1: c'est
4: d'avoir
1: oppressant,
4: des attaches ailleurs.
1: Ouais, c'est vrai. Ouais. Toi, tu es vraiment dans une influence totalement différente de Lou. C'est plutôt soul, funk, dans tes références Chuck Berry, Jimi Hendrix, James Brown.
4: Ouais.
1: Voilà, on est totalement ailleurs. Avec cette voix quand même qu'on imagine très très bien chanter cette esthétique musicale.
4: Bah oui, ils m'ont formé, hein, c'est mes grands formateurs, que j'écoutais quand j'étais plus jeune. J'ai commencé à chanter, j'avais 4-5 ans, donc je les écoutais, j'essayais de chanter comme eux, et puis au bout d'un moment, la voix, elle s'est pétée, et puis ça...
1: Ah oui, donc voilà, ça veut dire que la voix, ton timbre de voix est arrivé à force de pratique de ce style musical. Donc c'est le style musical qui t'a d'abord vachement passionné, en fait, qui t'a séduit. Et il arrive comment dans ta vie, ce style musical? C'est papa-maman qui écoute Chuck Berry?
4: C'est papa-maman qui écoute Chuck Berry, exactement, qui écoute James Brown, qui écoute aussi beaucoup de rock,
1: Et tu t'y retrouves?
4: Je m'y retrouve, j'adore, enfin, complètement fan de ces musiques-là et de la musique en règle générale.
1: Oui.
4: Et en fait, il y a un bon parcours qui est quand on commence la musique quand on veut chanter, c'est l'imitation.
1: Ouais. Ouais, c'est vrai, le mimétisme, en tout cas.
4: Le mimétisme, ouais. C'est un très bon moyen de commencer à chanter, en fait.
1: Ouais, c'est vrai, c'est vrai. Mais c'est bien de constater cette, comment dirais-je, cette séduction, comme ça, cette attirance vers un genre musical. Ça facilite souvent les choses d'avoir, comme ça, un genre musical qui t'appelle. Parce que quelquefois, quand on veut faire sa carrière solo, faut trouver son style, entre guillemets. Donc quand t'as déjà le sillon qui est tracé, c'est facilitant, quoi.
4: Carrément.
1: C'est toujours mieux. On écoute des extraits, donc, du Roi Soleil, par exemple, ceci, écoutez.

0: après.
1: Tu te souviens de quelle version dont il s'agit?
2: Ça, est-ce c'est que c'est la version de C'est à vous?
1: Ouais, c'est ça, live de C'est à vous. T'en gardes un souvenir précis?
2: C'était très, très bref, mais j'ai bien aimé parce que c'était une des premières fois qu'on faisait une promo en format un peu plus intimiste.
1: Ouais.
2: Et je trouve que c'est trop important parce que quand on défend un gros spectacle, qu'on est toujours amené à avoir des danseurs, etc. Il y avait aussi des danseurs sur cette promo-là.
1: Ouais.
2: Mais j'aime bien avoir des formats comme ici, par exemple, plus intimistes, où c'est nous qui avons proposé aussi de prendre un instrument pour jouer. Je trouve que ça change et ça fait du bien aussi.
1: Mais bien sûr, bien sûr, bien sûr. Vous faites souvent les promos en live, justement? Vous faites beaucoup de... À chaque fois, vous jouez en live les chansons quand vous faites des émissions régulièrement?
2: Moi, j'essaie de quand il y a des formats plus intimistes, de proposer. Après, sur des grosses télé, ça se fait de moins en moins.
1: Et oui, oui.
2: Malheureusement.
1: Ça, Flo, pareil, tu regrettes ça?
3: Oui, peut-être. Oui, bah oui, c'est le format live, on aime bien. En règle générale, c'est quand même mieux. Les gens ressentent mieux la musique et ce qu'on veut faire passer comme message quand c'est en live, plutôt que c'est enregistré, qu'on fait semblant, quoi.
2: Oui, faire la même chose partout. C'est bien de proposer des versions différentes.
1: Bien sûr. Bah,
2: oui.
1: T'as accompagné sur scène Mylène Farmer?
3: Alors non, Mylène Farmer, j'ai été...
1: C'est elle qui t'a accompagné?
3: Ouais, on peut presque dire ça. En fait, elle écrivait un morceau pour Johnny, pour le dernier album.
1: Ouais.
3: Et ils avaient besoin d'une voix pour interpréter la maquette, en fait.
1: Ouais.
3: Donc on avait fait appel à moi, son manager avait fait appel à moi, et puis je m'étais retrouvé en studio sur le même micro, puisqu'elle elle était venue avec moi... Trop adorable comme fille.
1: Ah oui.
3: Enfin, comme femme. Et voilà, et elle me donnait la mélo en... On chantait sur le même micro et tout, c'était trop bien.
1: Et Aya Nakamura?
3: Et Aya Nakamura, par contre, j'ai fait sa première tournée en tant que choriste.
1: Génial.
3: Et voilà, super souvenir aussi, voilà, des foules en face, complètement en délire,
1: oui.
3: Qui chantaient déjà à tue-tête, c'était assez drôle.
2: C'est ouf.
1: Merci d'être avec nous, Flo et Lou, Jérôme Anthony et William Tévu. On revient juste après ça sur Sud Radio.
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1: Loft Music qui reçoit pour son 20e anniversaire le spectacle Le Roi Soleil, produit par Dovatia, mis en scène par Kamel Wally dans cette nouvelle version inédite dont Flo et Lou, qui sont ici autour de cette table, font partie. La tournée, évidemment, vous la découvrez sur les réseaux officiels de du Roi Soleil. Et puis nous sommes également en compagnie de Jérôme Antoni. Regardez, son album s'appelle À cœur ouvert, l'album de Jérôme qu'il a fait tout seul comme un grand. Il a tout écrit. Voilà, il a pas pris la photo, mais c'est pas loin.
2: Mon quart d'heure de chambrage.
1: Il se dévoile dans cet album. Voilà, et on va en parler avec lui. Et puis également William Tevio, qui est avec nous pour ce journal d'un Asperger, un an dans ma bulle de verre. C'est ça, mon Jérôme, en fait. C'est que là, tu réalises, un rêve de grand ou même d'enfant. C'est-à-dire d'avoir vraiment toutes ces chansons écrites, composé par toi, oui. Chanté par toi,
2: oui.
1: Voilà, et de les offrir avec quelque chose de très, comment dirais-je, intime, comme ça, de presque peut-être un peu impudique quelquefois.
2: Bah oui, parce que moi je suis quelqu'un d'assez pudique, donc c'est pas vraiment ma nature, mais il y a des choses qui se sont passées dans ma vie, peut-être à une période de ma vie. Ça me rappelle un truc, parce que quand j'ai fait longtemps les coulisses de La France a un incroyable talent, et à chaque fois qu'il y avait ce qu'on appelle les casseroles, je leur disais toujours, mais qui t'a dit de venir? Et à chaque fois ils disaient, c'est les copains du bistrot qui m'ont dit. Moi c'est un peu pareil, à force que tout le monde me dise mais tu devrais faire tes chansons, il y a un moment je me suis senti sans complexe l'envie de partager ces émotions là alors j'ai amassé comme ça, il y a des chansons, il y en a même une qui a 10 ou 12 ans, oui. Voilà, des chansons que j'aime bien, je les ai amassées comme on amasse des photos souvenirs. Et puis évidemment j'en ai composé 3-4 à la fin, au moment où on a enregistré, parce que là deviennent plein d'inspiration.
1: Oui.
2: Et je me dévoile un peu. Alors c'est étonnant pour un animateur, on peut faire le choix d'écrire un bouquin par exemple. Bon, encore faudrait-il que je sache écrire.
1: Mais la passion de la chanson, tu l'as depuis le début.
2: Mais la chanson, mais oui, et
1: puis avant de faire de la télé, de la radio même.
2: Non, puis la singularité de cet album, c'est qu'en fait, j'ai pas essayé de me coller à des ambiances ou à des formats, parce que quand on voit des gens pour produire des albums, ils t'expliquent comment il faut faire. Donc moi pendant des années, depuis que j'ai 20 ans, on m'explique comment il faut faire, et en fait là, j'ai fait exactement comme je voulais,
1: ouais.
2: Avec des artistes formidables dans le sud de la France. Moi c'est du côté de Perpignan,
1: ouais,
2: du côté
1: c'est
2: de Perpignan,
1: c'est
2: avec une équipe exceptionnelle qui a fait exactement ce que j'avais envie d'entendre en mieux.
1: Ouais. Ouais.
2: Et donc j'ai pu poser là mes chansons et je me suis pas du tout inquiété ni des modes, là tu pourras bien le constater, ni des modes, ni des sons actuels, ni du style actuel.
1: Oui,
2: j'ai écrit des chansons comme je les aime et comme elles m'ont toujours influencé, c'est-à-dire les chansons des années 70,
1: ouais.
2: Des années 80, voilà.
1: Et pourquoi ça arrive maintenant alors? Parce que ça aurait pu être un projet qui arrive plus tôt dans ta carrière.
2: Parce que j'ai jamais eu les coronesses de le faire avant.
1: Ouais. Mais qu'est-ce qui te freinait?
2: Ah ben, je sais pas, la légitimité sans doute, tu sais, ce fameux syndrome de l'imposture.
1: Ouais, ouais.
2: Et puis quand t'es animateur, voilà, c'est difficile de sortir de cette zone de confort.
1: Oui.
2: Et là, écoute, il y a plein de choses qui sont passées. Hein. Je fais du théâtre depuis 4 ans, donc je me suis senti une petite âme de liberté comme ça.
1: Oui,
2: Ça m'a décoincé un peu.
1: La télé, rappelle-moi tout ce que tu as fait.
2: La télé, j'ai fait beaucoup d'émissions à la télé. Là,
1: ouais.
2: En ce moment, je suis beaucoup sur les émissions de variété. D'ailleurs, on s'est pas mal croisés, les copains de...
1: Oui, de Roi Soleil.
2: Du Roi Soleil, ouais. Les émissions de variété, et puis beaucoup d'émissions avec Cyril Lignac.
1: Bien sûr.
2: Là, on est dans le sud-ouest, tu vois. Moi, je suis de l'Aligot, de la Lorraine.
1: Pas mal.
2: Et donc, de la télé toujours, du théâtre énormément en ce moment, parce que
1: je suis en tournée avec
2: Franck Leboeuf.
1: Génial.
2: Pour une tournée qui marche très très bien.
1: Et tu te régales sur scène aussi.
2: Et on se régale sur scène.
1: Ouais.
2: J'ai de la chance. J'ai enchaîné deux pièces qui ont fait plus de 100 dates chacune.
1: Génial.
2: Donc, je fais le tour de France et j'adore ça. Et donc, tout ça fait partie de cette envie de faire un peu l'artiste, voilà.
1: C'est ça. Qu'est-ce que tu nous fais écouter alors, mon cher Jérôme? Qu'est-ce que tu veux nous faire écouter?
2: Le premier extrait, ça
1: vous
2: va?
1: Oui. Mais
2: le premier extrait, ne part pas trop loin.
1: C'est ça.
2: Qui
1: en fait parle de quoi? D'une espèce de d'angoisse ou d'anxiété?
2: D'une petite histoire qui touche à sa fin. Là, on essaye de rattraper un petit peu cette histoire qu'on sent qui commence à nous échapper, avec des arguments, des mots, de l'émotion, et ça donne une chanson comme ça qui reste quand même énergique. Moi, je définis cet album sur un style un peu pop sentimental. C'est-à-dire, on est pop, on est dans de l'énergie, mais on est dans quelque chose de sentimental quand même.
1: Le cri déchirant de la dernière chance avant.
2: Mais ça n'a pas marché. Hein,
1: la rupture et donc l'échec au bout.
2: Le mec qui lance le disque
1: et l'échec au bout. Jérôme Antoni.

0: Jérôme Anthony, Ne part pas trop loin, extrait de son album, le premier album, où il est à la fois auteur, compositeur et interprète, ça s'appelle À cœur ouvert. Et je savais pas à quoi m'attendre, en fait, en écoutant, et je trouve ça vraiment très bien, très réussi, parce que c'est cohérent,
1: oui.
0: C'est bien chanté. Je trouve que tu chantes super.
1: Merci.
0: Les mélodies sont super. Elles évoquent en plus ce qui te passionne, en tout cas ce que tu aimes beaucoup, je pense, dans la musique, c'est-à-dire la variété des années 70,
1: ah oui.
0: Entre autres.
1: Mm-hmm.
0: Donc on retrouve ces influences que tu as, que tu régurgites comme ça dans les compositions. On trouve aussi plein de clins d'œil dans les sons utilisés aux Champs-Élysées de Joe Dassin, à Supertramp, à Cabrel,
1: vrai.
0: À Cabrel même.
1: C'est vrai.
0: Il y a un son, c'est Cabrel, la guitare de Cabrel sur je crois, Répondez-moi, sur une chanson de Cabrel. Donc il y a quelque chose de totalement assumé, qui rend le disque très cohérent. Et donc, je te rassure, très légitime.
1: Ah,
0: donc,
1: très bien.
0: Ça,
1: merci, je te remercie.
0: Voilà.
1: Alors, c'est vrai que c'est fait sans chichi. Je voulais qu'on comprenne bien les textes. Je voulais pas faire de manière. J'ai pas fait de manière. J'ai même pas fait de contre-champ. Il n'y a pas de contre-champ dans aucune des chansons. Voilà, on a fait un album, naturel. Et à chaque chanson, je crois qu'on a fait 3 prises de voix à chaque fois, pas plus.
0: Il chante bien,
1: voilà.
0: Vous avez vu?
2: Bah ouais,
0: ça chante super. Ça fait pas le mec qui essaie de chanter. C'est un chanteur, Jérôme. Voilà, bon, quoi.
2: Écoute, non, super.
0: Hein,
1: c'est adorable. Et puis on va attaquer une tournée où je vais reprendre quelques-unes des chansons de cet album, plus plein de reprises. Enfin, en tout cas, j'ai fait produire des medleys.
0: Ouais.
1: Et c'est un tour de chant qui s'appelle Moi, Clo-Clo, Delpech, Dassin et les autres.
0: Ouais, c'est ça.
1: Et là,
0: Moi, Dieu et les autres.
1: Voilà, exactement. et je vais reprendre quelques-unes des chansons de cet album en fonction des envies, des humeurs. Et puis surtout, j'ai fait produire des medleys formidables de tous ces artistes qu'on adore et ça va faire une tournée très énergique.
0: Et voilà. Super. Dans cet album de Jérôme Anthony, À cœur ouvert, il y a également Mais de moi, je ne sais.

0: Elle est très tendre, celle-ci, vraiment. Elle est très touchante parce qu'on comprend, voilà, ce que tu peux, ce qu'on peut vivre quand on est très exposé comme ça à la télé, médiatiquement, et que finalement on a un rôle à tenir tout le temps dont on ne sort plus et dont, dans lequel on est prisonnier, quoi.
1: Bah, tu l'as très très bien résumé, c'est exactement ça. Et je vois très bien à quel moment j'ai écrit cette chanson, dans quel état d'esprit j'étais. Pour la petite histoire, je faisais des travaux chez moi et on m'avait déplacé mon piano dans la cuisine. Et tu sais que quand tu joues du piano, toi?
0: Ouais.
1: Quand on te déplace un piano, t'as plus du tout le même son. Ouais. Et cette mélodie m'est venue d'un coup, en repartant sur les accords de l'été indien.
0: D'accord.
1: Après, je les ai changés, évidemment.
0: Tu vois qu'il y a des situations. Celle-là m'avait choqué.
1: Mais bien sûr, bien sûr. Et voilà, la mélodie m'est venue là. C'était comme une évidence. Et ce texte-là m'est venu parce que à ce moment-là, j'étais dans cet état d'esprit où effectivement, on n'a pas un métier facile. Ça brille. C'est plein de lumière. T'es très applaudi. Et puis, tu te retrouves très, très vite tout seul aussi.
0: C'est clair. Il y a également J'abandonne tout.

0: Jérôme Anthony, l'album s'appelle À cœur ouvert, avec tous ces extraits que vous pouvez évidemment retrouver sur cet album qui vient de paraître, hein, qui est sorti il y a très peu de temps, mon cher
1: Jérôme. Le 6 mars dernier.
0: Jérôme Anthony, on va enchaîner avec William Tevio dans ce Loft Music, le journal d'un Asperger, un an dans ma bulle de verre, et peut-être si on a le temps, on fera un petit quiz trompette quand même, à tout de suite.
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0: Oui, parce que moi je suis quelqu'un d'assez pudique, donc c'est pas vraiment ma nature, mais il y a des choses qui se sont passées dans ma vie, peut-être à une période de ma vie. Ça me rappelle un truc, parce que quand j'ai fait longtemps les coulisses de La France a un incroyable talent, et à chaque fois qu'il y avait ce qu'on appelle les casseroles, je leur disais toujours, mais qui t'a dit de venir? Et à chaque fois ils disaient, bah, c'est les copains du bistrot qui m'ont dit de venir. Et moi c'est un peu pareil. À force que tout le monde me dise, mais tu devrais faire tes chansons, Il y a un moment, je me suis senti sans complexe l'envie de partager ces émotions-là. Alors j'ai amassé comme ça, il y a des chansons, il y en a même qui a 10 ou 12 ans, oui. Voilà, des chansons que j'aime bien, je les ai amassées comme on amasse des photos souvenirs. Et puis évidemment j'en ai composé 3-4 à la fin au moment où on a enregistré, parce que là deviennent plein d'inspiration.
1: Oui.
0: Et je me dévoile un peu. Alors c'est étonnant pour un animateur, on peut faire le choix d'écrire un bouquin par exemple. Bon, encore faudrait-il que je sache écrire.
2: Mais la passion de la chanson, tu l'as depuis le début.
0: Mais la chanson, mais oui,
2: et puis avant de faire de la télé, de la radio même.
0: Non, puis la singularité de cet album, c'est qu'en fait, j'ai pas essayé de me coller à des ambiances ou à des formats, parce que quand on voit des gens pour produire des albums, ils t'expliquent comment il faut faire. Donc moi pendant des années, depuis que j'ai 20 ans, on m'explique comment il faut faire, et en fait là, j'ai fait exactement comme je voulais.
2: Ouais.
0: Avec des artistes formidables dans le sud de la France. Moi c'est du côté de Perpignan, avec une équipe exceptionnelle qui a fait exactement ce que j'avais envie d'entendre en mieux.
2: Ouais. Ouais.
0: Et donc j'ai pu poser là mes chansons et je me suis pas du tout inquiété ni des modes, là tu pourras bien le constater, ni des modes, ni des sons actuels, ni du style actuel. Oui, j'ai écrit des chansons comme je les aime et comme elles m'ont toujours influencé, c'est-à-dire les chansons des années 70, ouais, des années 80, voilà.
2: Et pourquoi ça arrive maintenant alors? Parce que ça aurait pu être un projet qui arrive plus tôt dans ta carrière.
0: Parce que j'ai jamais eu les coronesses de le faire avant.
2: Ouais. Et... mais qu'est-ce qui te freinait?
0: Ah ben, je sais pas, la légitimité sans doute, tu sais, ce fameux syndrome de l'imposture.
2: Ouais, ouais.
0: Et puis quand t'es animateur, voilà, c'est difficile de sortir de cette zone de confort.
2: Oui.
0: Et là, écoute, il y a plein de choses qui sont passées. Hein. Je fais du théâtre depuis 4 ans, donc je me suis senti une petite âme de liberté comme ça.
2: Oui,
0: ça m'a décoincé un peu.
2: La télé, rappelle-moi tout ce que tu as fait.
0: La télé, j'ai fait beaucoup d'émissions à la télé. Là,
2: ouais.
0: En ce moment, je suis beaucoup sur les émissions de variété. D'ailleurs, on s'est pas mal croisés, les copains de...
2: Ouais. Oui, de Roi Soleil.
0: Du Roi Soleil, ouais. Les émissions de variété, et puis beaucoup d'émissions avec Cyril Lignac.
2: Bien sûr.
0: Voilà, on est dans le sud-ouest, tu vois. Moi, je suis de l'Aligo, de la Lorraine.
2: Pas mal.
0: Et donc, de la télé toujours, du théâtre énormément en ce moment, parce que je suis en tournée avec Franck Leboeuf.
2: Génial.
0: Pour une tournée qui marche très, très bien.
2: Et tu te régales sur scène aussi.
0: Et on se régale sur scène. Ouais. J'ai de la chance. J'ai enchaîné 2 pièces qui ont fait plus de 100 dates chacune.
2: Génial.
0: Donc, je fais le tour de France et j'adore ça. Et donc, tout ça fait partie de cette envie de faire un peu l'artiste, voilà.
2: C'est ça. Qu'est-ce que tu nous fais écouter alors, mon cher Jérôme? Qu'est-ce que tu veux nous faire écouter?
0: Le premier extrait, ça
2: pourquoi
0: vous va?
2: Oui, mais
0: le premier extrait, c'est ne pars pas trop loin.
2: C'est ça. Qui,
0: voilà.
2: Qui en fait parle de quoi? D'une espèce de d'angoisse ou d'anxiété?
0: D'une petite histoire qui touche à sa fin. Là, on essaye de rattraper un petit peu cette histoire qu'on sent qui commence à nous échapper, avec des arguments, des mots, de l'émotion, et ça donne une chanson comme ça qui reste quand même énergique. Moi, je définis cet album sur un style un peu pop sentimental. C'est-à-dire, on est pop, on est dans de l'énergie, mais on est dans quelque chose de sentimental quand même.
2: Le cri déchirant de la dernière chance avant.
0: Mais ça n'a pas marché. Hein,
2: la rupture et donc l'échec au bout.
0: Avant que tu
2: le mec qui lance le disque et l'échec au bout. Jérôme Anthony.

0: Jérôme Anthony ne part pas trop loin, extrait de son album, le premier album, où il est à la fois auteur, compositeur et interprète, ça s'appelle À cœur ouvert. Et je savais pas à quoi m'attendre, en fait, en écoutant, et je trouve ça vraiment très bien, très réussi, parce que c'est cohérent,
1: oui.
0: C'est bien chanté. Je trouve que tu chantes super.
1: Merci.
0: Les mélodies sont super. Elles évoquent en plus ce qui te passionne, en tout cas ce que tu aimes beaucoup, je pense, dans la musique, c'est-à-dire la variété des années 70,
1: ah oui.
0: Entre autres.
1: Mm-hmm.
0: Donc, on retrouve ces influences que tu as, que tu régurgites comme ça dans les compositions. On trouve aussi plein de clins d'œil dans les sons utilisés aux Champs-Élysées de Joe Dassin, à Supertramp, à Cabrel même.
1: C'est vrai.
0: Il y a un son, c'est Cabrel, la guitare de Cabrel sur, je crois, Répondez-moi, sur une chanson de Cabrel. Donc, il y a quelque chose de totalement assumé, qui rend le disque très cohérent. Et donc, je te rassure, très légitime.
1: Ah,
0: donc,
1: très bien.
0: Ça,
1: merci, je te remercie. Voilà. Alors, c'est vrai que c'est fait sans chichi. Je voulais qu'on comprenne bien les textes. Je voulais pas faire de manière. J'ai pas fait de manière. J'ai même pas fait de contre-chant. Il n'y a pas de contre-chant dans aucune des chansons. Voilà, on a fait un album naturel. Et à chaque chanson, je crois qu'on a fait 3 prises de voix à chaque fois, pas plus.
0: Il chante bien.
1: Voilà.
0: Hein, vous avez vu?
2: Ça
0: chante super. Ça fait le mec qui essaie de chanter. C'est un chanteur, Jérôme. Voilà quoi.
2: Écoute, non, super.
1: Hein, c'est adorable. Et puis on va attaquer une tournée où je vais reprendre quelques-unes des chansons de cet album, plus plein de reprises. Enfin, en tout cas, j'ai fait produire des medleys.
0: Ouais.
1: Et c'est un tour de chant qui s'appelle Moi, Clo-Clo, Delpech, Dassin et les autres.
0: Ouais, c'est ça.
1: Et là,
0: Moi, Dieu et les autres.
1: Voilà, exactement. et je vais reprendre quelques-unes des chansons de cet album en fonction des envies, des humeurs. Et puis surtout, j'ai fait produire des medleys formidables de tous ces artistes qu'on adore et ça va faire une tournée très énergique.
0: Eh ben, super. Dans cet album de Jérôme Anthony, À cœur ouvert, il y a également Mais de moi, je ne sais.

0: Elle est très tendre, celle-ci, vraiment. Elle est très touchante parce qu'on comprend, voilà, ce que tu peux, ce qu'on peut vivre quand on est très exposé comme ça à la télé, médiatiquement, et que finalement on a un rôle à tenir tout le temps dont on ne sort plus et dont, dans lequel on est prisonnier, quoi.
1: Bah, tu l'as très très bien résumé, c'est exactement ça. Et je vois très bien à quel moment j'ai écrit cette chanson, dans quel état d'esprit j'étais. Pour la petite histoire, je faisais des travaux chez moi et on m'avait déplacé mon piano dans la cuisine. Et tu sais que quand on, tu joues du piano, toi?
0: Ouais.
1: Quand on te déplace un piano, t'as plus du tout le même son. Et cette mélodie m'est venue d'un coup, en repartant sur les accords de l'été indien.
0: D'accord.
1: Après, je les ai changés, évidemment.
0: Tu vois qu'il y a des situations, celle-là m'avait changé.
1: Mais bien sûr, bien sûr. Et voilà, la mélodie m'est venue là, c'était comme une évidence. Et ce texte-là m'est venu parce que à ce moment-là, j'étais dans cet état d'esprit où, effectivement, on n'a pas un métier facile. Ça brille, c'est plein de lumière, t'es très applaudi. Et puis, tu te retrouves très, très vite tout seul aussi.
0: C'est clair. Il y a également J'abandonne tout.

0: main. Jérôme Anthony, l'album s'appelle À cœur ouvert, avec tous ces extraits que vous pouvez évidemment retrouver sur cet album qui vient de paraître, hein, qui est sorti il y a très peu de temps, mon cher
1: le 6 mars.
0: Le 6 mars dernier. Jérôme Anthony, on va enchaîner avec William Tevio dans ce Loft Music, le journal d'un Asperger, un an dans ma bulle de verre. Et peut-être si on a le temps, on fera un petit quiz trompette quand même. À tout de suite.
2: 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Finissent en train de nuit dans le hall glacé d'une...
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1: Les clés d'une vie, celle de mon invité. En 6 décennies de carrière, vous avez énormément travaillé pour faire rimer région avec union. À vos yeux comme à vos oreilles, la reconnaissance de la musique bretonne a été beaucoup plus importante que la galette que vous pouviez en tirer. Bonjour Alan Stivell.
2: Bonjour.
1: Alors, vous étiez venu tout au début des Clés d'une Vie, et on vous retrouve aujourd'hui pour vos 6 décennies de carrière, un cap important. Et le principe de l'émission, vous le savez, c'est d'évoquer votre parcours à travers les dates clés, et la dernière date, ce sera bien sûr les 6 décennies de carrière, mais j'ai trouvé d'autres éléments pour raconter votre parcours, comme la première fois dans les Clés d'une Vie. Notamment, le 16 janvier 1957, je crois que vous avez 13 ans, et c'est votre première Olympia dans un musicorama.
2: Oui, je suis en première partie de Line Renaud. À l'époque, il y avait beaucoup d'artistes dans cette première partie. Je crois qu'il y avait Jean Pia, mais j'avais que 13 ans parce qu'on m'avait découvert dans un. Je m'étais retrouvé à un club de poètes près de la Contrescarpe, et puis quelqu'un était venu me trouver d'Europe 1.
1: Et c'est comme ça que ça a commencé. Et d'ailleurs, quelques semaines auparavant, il y a une autre chanteuse totalement inconnue qui est passée dans ce musicorama, qui était Dalida.
2: Ah oui.
1: Et c'est
2: d'accord.
1: Comme ça qu'elle a commencé aussi.
2: Ah oui, oui, oui.
1: Alors, il se trouve que vous produisez à l'époque sous votre vrai nom, Alain Cochevelou.
2: C'est ça, Alain ou Alain de Cochevelou, ouais. Quoi. Parce que effectivement, quand on parle de 60 ans de carrière, il y a aussi une pré-carrière, que vous avez évoqué. En fait, c'était cette pré-carrière qui fait que dès 1953, je suis avec mon papa et il prend le bâton de pèlerin, mais en l'occurrence, c'est une harpe celtique, oui. Qu'on essaie de rompre, qu'on voudrait réinstaller en Bretagne, réinstaller dans le paysage musical breton. Et voilà, donc c'était surtout ça dans les années 50. Mais ma carrière professionnelle démarre à 60 ans.
1: Voilà. En fait, vous êtes né, alors,